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3: Il est 5h, belle fin de semaine avec Évasion. Émilie est présente, ça va?
4: Et salut à tous, ça va très bien.
3: Jérémy Frérot, tout de suite, côté musique avec Frérot avant de passer aux anniversaires du jour.
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0: content de vous retrouver. Vous êtes sur Évasion, toujours plus de tubes.
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3: Nous sommes le 18 septembre, c'est la Saint Nadège, Ariane, Nadine, Nadia, Sonia, il y en a beaucoup ce matin.
0: Ouais.
3: Bonne fête à vous toutes.
0: Beaucoup de haine là-dedans.
3: Beaucoup de haine, et oui, sans mauvais jeu de mots. Et alors si vous ne saviez pas, Naël adore les journées mondiales,
0: oui.
3: Et aujourd'hui c'est celle du bambou.
0: Ouais, mais je viens à peine de me remettre de la journée mondiale du bambou de l'année dernière, c'est fou ça. Côté anniversaire, c'est Théo Hernandez qui fête ses 28 ans, qu'on a notamment vu dans les tuches, c'était Donald.
4: Des frites.
0: Mais
3: incroyable.
0: Là où t'es pas là.
3: Allez, ça y est, ça part avec les accents. Alex Warren, artiste qu'on adore, ouais. Sur Évasion, fête ses 26 ans aujourd'hui.
0: Exceptionnel Alex Warren. Hein. Joyeux anniversaire également à l'animateur de TF1, Camille Combal. Camille Combal qui a 45 ans ce matin.
3: Et on a aussi Sarah de Montreux. Alors elle a un message pour un certain Ryan. Mon petit cousin Ryan fête ses 8 ans. Je sais qu'il écoute la radio avant l'école. Je t'aime.
0: Tu lui as demandé Where is Ryan?
3: Non. Oh.
0: Is in the kitchen.
3: Trop facile. Trop facile.
0: Bon, si vous aussi vous souhaitez faire passer un petit message surprise d'anniversaire, vous n'hésitez pas à remplir le formulaire sur evasionfm.com. On se fait un plaisir de tout lire.
3: Vous restez avec nous sur Évasion. On va parler de Singapour qui a fait passer une loi particulière pour que les gens soient moins sur les écrans.
0: Mais bonne nouvelle, vous n'êtes pas sur un écran normalement. Vous êtes à la radio en train de nous écouter, ça fait plaisir. Miles Smith tout de suite avec Drive Safe avant la météo.

0: J'espère que vous allez bien. À l'écoute d'Évasion, toujours plus de tubes. La suite, ce sera avec Ed Sheeran, Martin Garrix. C'est un point sur la météo.
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2: Le temps sera assez nuageux.
0: Ça te fait rire le temps? C'est fou ça.
2: Il sera assez nuageux dans la région comme hier, hein, avec un ciel variable dès le début de la matinée. Les températures seront plutôt fraîches, par contre, au réveil, autour de 12 à 13 degrés. Dans l'après-midi, les températures vont légèrement augmenter, mais on ne dépassera pas entre 21 et 22 degrés pour le reste de la journée.
0: Ouais, merci Evelyne Delia. La suite, c'est Ed Sheeran et Martin Garrix qui arrive sur Évasion, ce sera Repeat It.
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0: Il a 26 ans aujourd'hui, c'est son anniversaire. On l'adore et il est bien sûr sur Évasion. Alex Warren avec Fever Dream qu'on vient d'écouter à l'instant.
1: Et on va pas se gêner pour vous le diffuser encore un petit peu dans la journée. À suivre, M Pokora qui arrive.
0: M Pokora, ouais. C'est ça, c'est lui, hein, c'est ça.
1: Le Pokémon.
0: Bon, avant ça, on va voir un petit peu ce qu'il y a à faire aujourd'hui dans la région.
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3: Ce week-end, profitez des journées européennes du patrimoine pour découvrir les archives départementales des Yvelines à Montigny-le-Bretonneux. Exceptionnellement, pénétrer dans les archives du département et explorer ses trésors, vous découvrirez les coulisses du métier d'archiviste et ses secrets de conservation. Cette visite d'une heure met notamment la photographie à l'honneur. Également au programme, un atelier photo, un atelier enfant, une enquête numérique. Réservation gratuite mais obligatoire pour 14h30, 15h30 ou 16h30. Et puis Épernon, fête la Saint-Fiacre. Tout le week-end, fête viking au kiosque de la prairie avec spectacle de feu, animation, atelier et camp viking. Et fête foraine sur la place du Forum. Elle ouvrira de 14h à 19h samedi et de 10h à 19h dimanche. La journée du samedi terminera en beauté avec le feu d'artifice reporté de la fête nationale. Il sera tiré à 21h30 depuis le stade du Closelet. Dimanche, vide-grenier de 6h à 18h, show moto, fanfare, concerts et nombreuses animations.
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0: C'est Ellie Goulding qu'on va retrouver dans quelques instants sur Évasion. Restez avec nous.
1: Ah, j'adore, c'est Love Me Like You Do. Mm-hmm.
0: 50 nuances degrés.
1: Bah, tu as lu le livre ?
0: Alors, j'ai lu le livre, j'ai vu le film, okay. Les deux sont surcotés.
1: Ah bon ?
0: Voilà, ouais,
1: bon, voilà, c'est une petite critique littéraire, notamment de Emily. Oui. Et justement, on va parler un peu de livres dans quelques instants. On va partir à Singapour. J'ai tapé mon micro, c'est pas grave. On va partir à Singapour où vous verrez la méthode improbable du gouvernement pour éloigner la population des écrans. Ah, et justement, les inciter à lire plus de livres. Ce sera juste après l'horoscope du jour. Et les lions, on est encore à l'honneur aujourd'hui, ça fait plaisir. On est le signe du jour.
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1: L'horoscope de cette fin de semaine avec les béliers.
0: Vous vous lancez dans un grand projet qui vous tient à cœur.
1: Les taureaux.
0: Célibataire, vous faites passer l'amour en priorité dans votre vie.
1: Gémeaux.
0: Vous consacrez beaucoup de temps à votre conjoint.
1: Cancer.
0: Demandez conseil autour de vous si vous en ressentez le besoin.
1: Le signe du jour, les lions.
0: Vous allez vivre de grands moments romantiques.
1: Vierge.
0: Mettez un peu de fantaisie dans vos relations.
1: Balance.
0: Votre vie pro vous réserve quelques surprises.
1: Scorpion.
0: Apprenez à savourer l'instant présent et à lâcher prise.
1: Sagittaire.
0: Ne vous lancez pas dans une nouvelle relation sans réfléchir.
1: Capricorne.
0: Vous avez une intuition infaillible, faites-vous confiance.
1: Les Verseaux.
0: C'est le moment de faire des projets d'avenir pour votre couple.
1: Et enfin, on termine avec les poissons.
0: N'hésitez pas à prendre des initiatives dans votre travail.
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0: Et il y a Sky à suivre sur Évasion et à Singapour. Alors, à votre avis, quelle méthode l'État utilise-t-il pour éloigner les habitants des écrans?
1: Eh bien, le gouvernement paie les citoyens pour lire des livres.
0: Ah, mais moi, j'adorerais qu'on le fasse. Hein.
1: Ouais, alors, c'est vrai que je suis pas. Je pense qu'avant, je lisais beaucoup.
0: Ouais.
1: Maintenant, depuis 5-6 ans, je suis plus un très grand lecteur. Donc, il faudrait quand même. Ouais, moi, il faudrait me payer aussi.
0: Oh.
1: J'avoue que moi, les écrans ont pris tout mon temps d'attention.
0: Bah c'est ça, on a
1: peut-être vous aussi, hein, mais ouais, j'ai du mal à être concentré sur un livre.
0: Mais tu sais qu'il y a des gens qui lisent une page, ils s'endorment.
1: Oui, c'est vrai.
0: Il y a un truc où maintenant les livres endorment plus qu'ils nous réveillent. Mais bon.
1: Bah alors, c'est bien, non, mais d'un côté, c'est bien parce que c'est mieux de s'endormir avec le livre qu'avec un écran d'ailleurs, si vous le pouvez.
0: Ah, oui.
1: Voilà, mais bon, peut-être que pour vous réveiller ce matin, c'est pas la meilleure idée. En tout cas, chaque session de 15 minutes rapportera quelques pièces sur une plateforme officielle au gouvernement. Alors, je sais pas comment ça va se mettre en place parce que pour vérifier qu'ils aient bien lu.
0: Ah bah oui, j'avoue.
1: On va faire peut-être, tu sais, comme à l'école. Ah, tu faisais un résumé du livre.
0: Ah oui, et puis que tu pompais sur internet,
1: ouais,
0: évidemment.
1: Alors là, aujourd'hui, avec ChatGPT, ce serait tellement facile.
0: Ouais, non.
1: Mais... Tu dirais, résume-moi ce livre,
0: ouais,
1: en fait, mais du coup.
0: Ne
1: tu...
0: donne pas d'idée.
1: Ouais,
0: ne donne pas d'idée.
1: Bref, oui, je vais éviter d'inciter les enfants à tricher. Vous avez rien entendu, les enfants.
0: Oui.
1: Freya Sky avec Silent Treatment sur Évasion, la météo et les enfants arrivent.
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3: Il est 6h, vous êtes sur Évasion, belle fin de semaine. Et oui, c'est vendredi, bientôt le week-end, courage. Temper City tout de suite, juste après la météo et les infos avec la rédaction.
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3: Et c'est avec Benjamin Foucault.
4: Bonjour à toutes et tous. Un policier yvelinois proche de la mouvance d'ultra-droite soupçonné de préparation d'actes de terrorisme. Il avait été placé en garde à vue le 23 août dernier et vient d'être mis en examen. Le trentenaire est accusé d'avoir posté les messages sur des forums internet où il disait vouloir s'en prendre aux institutions et à l'État. Il proposait aussi de fabriquer des armes avec une imprimante 3D. Le centre de détention de Châteaudun tire la sonnette d'alarme en Eure-et-Loir. Les livraisons de drones se font de plus en plus fréquentes et les gardiens sont souvent prévenus par les chats errants. Récemment, la gendarmerie a interpellé une livraison de 300 grammes de résine de cannabis. La police a pu interpeller deux jeunes, dont un mineur. L'année dernière, l'établissement a subi une trentaine de livraisons de ce type. Le Premier ministre a présenté ses premières pistes concernant le budget de l'État pour 2027. Sébastien Lecornu propose un effort budgétaire d'environ 54 milliards d'euros pour un déficit à 5% du PIB. Il va d'abord demander un effort aux retraités inférieur à 6 milliards d'euros et certaines allocations pourraient être gelées. Le point d'indice des fonctionnaires le sera aussi et puis les dépenses de l'État seront globalement réduites. À la frontière avec les Yvelines, la mairie de Saclay a saisi en urgence l'agence régionale de santé Île-de-France face à une prolifération signalée des moustiques tigres. La ville demande une évaluation de la situation, l'identification des zones les plus touchées et un plan d'action adapté. En attendant la réponse de l'ARS, les habitants sont invités à vider les récipients d'eau stagnante, couvrir les récupérateurs et nettoyer leurs gouttières pour limiter la prolifération. Plusieurs cas de chikungunya ont aussi été repérés. Le programme de la visite du pape Léon XIV en France aurait été modifié pour des raisons de sécurité. Et selon le quotidien La Croix, un déplacement envisagé à Bondy, en Seine-Saint-Denis, a été écarté en raison de la présence de deux points de deal près du lieu retenu. Le souverain pontife, attendu du 25 au 28 septembre, se rendra finalement à la maison Bakita, dans le 18e arrondissement. Et puis, où en est le département sur la production d'électricité solaire? Le photovoltaïque continue de se développer en France. Sa puissance atteint désormais 34 gigawatts après le raccordement de 3 gigawatts supplémentaires au cours des 6 premiers mois de l'année. À la fin du second trimestre, la statistique publique de l'énergie comptait 3...
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5: C'est une nouvelle journée qui démarre avec de belles éclaircies encore une fois ce matin dans la région. Pour les températures, comptez 14 degrés à Saint-Arnoult en Yvelines ou encore 13 près de Rambouillet dans l'après-midi. Les températures vont légèrement augmenter. Le ciel sera un petit peu moins couvert, jusqu'à 20 degrés à Élancourt. Comptez 21 degrés du côté d'Oudan, Dreux et Épernon. Il fera 1 degré supplémentaire à Montfort-l'Amaury. Je vous souhaite à tous une excellente journée sur Évasion.
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5: H30 se réveille sur Évasion avec Temper City qui arrive. Vos anniversaires, évasionfm.com si vous en avez à souhaiter.

0: Vous écoutez Évasion, toujours plus de tubes pour se réveiller en ce vendredi. Il est déjà 6h10.
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3: Et nous sommes le 18 septembre 2026, c'est la Saint-Nadège, Ariane, Nadine, Nadia, Sonia, on en a pas mal ce matin. Et surtout, bonne fête à vous toutes, si vous ne le saviez pas, Naël adore les journées mondiales, je suis sûre que vous aussi.

0: aussi. C'est celle du bambou aujourd'hui.
1: Du bambou. Du bambou. Comment, pourquoi tu m'as fait ça avec cet accent?
0: Ça fait penser à une chanson. Il frappe sur des bambous.
1: Ah oui, c'est Philippe Laville, ça.
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1: il tape sur des bambous et c'est numéro 1.
0: Voilà.
1: Côté anniversaire, c'est Théo Hernandez, tiens, qui a 28 ans, qu'on a vu notamment dans Les Tuches. C'était Donald. Moi, quoi?
0: Des frites. Incroyable le succès de ce premier film d'ailleurs.
1: Oui, c'est vrai.
0: Alex Warren. Attention, il faut parler de lui. Artiste qu'on adore sur Évasion, il fête ses 26 ans aujourd'hui.
1: Et joyeux anniversaire également à l'animateur de TF1, Camille Combal, qui a 45 ans ce matin.
0: Sarah de Montreux, un message pour Ryan. Mon petit cousin Ryan fête ses 8 ans. Je sais qu'il écoute la radio avant l'école. Je t'aime fort. Bah là, il est très tôt avant l'école quand même. Mais si vous aussi, vous avez des petits messages à faire passer, vous pouvez le faire sur evasionfm.com.
1: L'actu en plus à suivre sur Evasion. Connaissez-vous les sites dopamine? Sinon, je vais vous en parler. Ne vous inquiétez pas, tout est sous contrôle. C'est vendredi. Vous êtes sur Evasion. Voici David Guetta.

0: 14 sur Évasion, ça continue en musique avec Teddy Swims qui arrive.
1: Et ce matin, on vous parle d'un nouveau phénomène. Accrochez-vous.
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1: Le phénomène s'appelle les sites dopamine. Alors, qu'est-ce que les sites dopamine? On va vous expliquer.
0: Alors, écoutez, déjà, c'est un nouveau phénomène qui cartonne chez les jeunes en Corée du Sud et apparemment, ça débarque chez nous. Le principe est super simple et très drôle. Vous faites votre shopping en ligne, vous validez votre panier avec une fausse carte bancaire sans jamais rien payer ni recevoir du coup.
1: Alors, l'un des plus connus s'appelle Food Never Arrives. Traduisez, la nourriture n'arrive jamais.
0: Voilà, c'est ça.
1: Sur cette appli, l'utilisateur en fait choisit ses plats entre une fausse adresse, et ensuite il y a de la piste sur le trajet. Enfin, désolé, je suis un peu désappointé, mais parce que ça sert tellement à rien. Et en fait, il y a un coursier imaginaire qui est sur une carte et vous recevez même un appel automatique quand il est arrivé.
0: Mais oui, non, mais en plus, il y a d'autres plateformes. Ça veut dire que vous pouvez aussi acheter par exemple de faux vêtements, des fausses cigarettes électroniques, enfin virtuelles, et tout l'intérêt finalement repose sur le plaisir de l'attente et l'excitation de l'achat sans la culpabilité de vider son compte en banque. Mais je suis pas sûr que ça fonctionne.
1: Les spécialistes alertent déjà, hein. Stimuler son cerveau avec ses fausses commandes pourrait créer un besoin permanent et pousser au final à consommer dans la vraie vie, tu vois.
0: Bah, ce qu'on va pousser à consommer par exemple, non.
1: Qu'est-ce que tu vas pousser à consommer?
0: Non, rien du tout, en fait, j'allais dire une bêtise, donc je vais partir.
1: D'accord, très bien. Allez, Teddy Swims pour la suite sur Évasion avec Mr. No Hit All. Et n'oubliez pas, Eva, suivi de vos coordonnées au 7-10-36 pour participer aux 10 secondes chrono, les 6h16.
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0: C'était Teddy Swims sur Évasion, il est 6h26.
1: Allez, on va écouter Tayo Cruz avec Dynamite pour la suite. Et puis, je vous rappelle que vous pouvez toujours vous inscrire aux 10 secondes chrono. Eva, suivi de vos coordonnées au 7 10 36. La météo, les infos également. Et tout de suite, on fait un petit tour de ce qu'il y a à faire dans la région.
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3: Découvrez le patrimoine, l'histoire et les coulisses de la préfecture et de l'hôtel du département des Yvelines à l'occasion des Journées européennes du patrimoine. Samedi et dimanche, de 14h à 18h, explorez ces lieux emblématiques de la République avec des visites libres, guidées, théâtralisées, de nombreuses animations pour tous et même un marché de produits alimentaires et artisanaux. La sous-préfecture de Rambouillet proposera aussi des visites sur inscription à 9h, 10h, 11h, 14h et 15h, entrée gratuite. Et puis Rétrosport revient faire vrombir les moteurs à Dreux ce dimanche. De 9h à 18h, les circuits de l'Ouest parisien accueillent la 25e édition de ce rendez-vous incontournable des amateurs d'automobiles anciennes, sportives et d'exception. Porté par le Lions Club Dreux Cité Royale, l'événement proposera de nombreuses animations en plus du balai de véhicules sur le circuit et même une vente aux enchères. Entrée 7 euros gratuite pour les moins de 12 ans, les bénéfices seront reversés à l'association Petit Prince.

0: Dynamite. Dynamite pour se réveiller en ce vendredi matin sur Évasion. Il est 6h30.
1: Et tout de suite un point sur l'actualité avec les infos et la météo sur Évasion.
0: Et on retrouvera Damiano David pour la suite.
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0: Et c'est avec Benjamin Foucault.
3: Bonjour à toutes et tous. Un policier yvelinois proche de la mouvance d'ultra-droite soupçonné de préparation d'actes de terrorisme. Il avait été placé en garde à vue le 23 août dernier et vient d'être mis en examen. Le trentenaire est accusé d'avoir posté les messages sur des forums internet où il disait vouloir s'en prendre aux institutions et à l'État. Il proposait aussi de fabriquer des armes avec une imprimante 3D. Le centre de détention de Châteaudun tire la sonnette d'alarme en Eure-et-Loir. Les livraisons de drones se font de plus en plus fréquentes et les gardiens sont souvent prévenus par les chats errants. Récemment, la gendarmerie a interpellé une livraison de 300 grammes de résine de cannabis. La police a pu interpeller deux jeunes, dont un mineur. L'année dernière, l'établissement a subi une trentaine de livraisons de ce type. Le Premier ministre a présenté ses premières pistes concernant le budget de l'État pour 2027. Sébastien Lecornu propose un effort budgétaire d'environ 54 milliards d'euros pour un déficit à 5% du PIB. Il va d'abord demander un effort aux retraités inférieur à 6 milliards d'euros et certaines allocations pourraient être gelées. Le point d'indice des fonctionnaires le sera aussi. Et puis les dépenses de l'État seront globalement réduites. À la frontière avec les Yvelines, la mairie de Saclay a saisi en urgence l'Agence régionale de santé Île-de-France face à une prolifération signalée des moustiques tigres. La ville demande une évaluation de la situation, l'identification des zones les plus touchées et un plan d'action adapté. En attendant la réponse de l'ARS, les habitants sont invités à vider les récipients d'eau stagnante, couvrir les récupérateurs et nettoyer leurs gouttières pour limiter la prolifération. Plusieurs cas de chikungunya ont aussi été repérés. Le programme de la visite du pape Léon XIV en France aurait été modifié pour des raisons de sécurité. Et selon le quotidien La Croix, un déplacement envisagé à Bondy, en Seine-Saint-Denis, a été écarté en raison de la présence de deux points de deal près du lieu retenu. Le souverain pontife, attendu du 25 au 28 septembre, se rendra finalement à la maison Bakita, dans le 18e arrondissement. Et puis, où en est le département sur la production d'électricité solaire? Le photovoltaïque continue de se développer en France. Sa puissance atteint désormais 34 gigawatts après le raccordement de 3 gigawatts supplémentaires au cours des 6 premiers mois de l'année. À la fin du second trimestre, la statistique publique de l'énergie comptait 360 mégawatts de puissance solaire photovoltaïque totale raccordée en Eure-et-Loir.
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1: C'est une nouvelle journée qui démarre avec de belles éclaircies encore une fois ce matin dans la région. Pour les températures, comptez 14 degrés à Saint-Arnoult-en-Yvelines ou encore 13 près de Rambouillet dans l'après-midi. Les températures vont légèrement augmenter. Le ciel sera un petit peu moins couvert jusqu'à 20 degrés à Élancourt. Comptez 21 degrés du côté d'Oudan, Dreux et Épernon. Il fera 1 degré supplémentaire à Montfort-la-Maurie. Je vous souhaite à tous une excellente journée sur Évasion.
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1: Il est 6h33, vous êtes sur Évasion. Dans quelques instants, votre horoscope qui arrive.
0: Et avant ça, Damiano David, voici The First Time sur Évasion. Bon réveil.

0: Évasion à 6h40. Tiens, est-ce que vous saviez que La Rousseau, c'est la cousine d'Arthur, l'animateur télé?
1: Ah, mais oui, ouais, petit fun fact.
0: Ouais, petit fun fact sur La Rousseau, vous apprenez des choses ici. On va écouter Shakira, elle, c'est pas du tout la cousine d'Arthur. Hein.
1: Et tout de suite, c'est votre horoscope avec le signe du jour, les lions.
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0: L'horoscope de cette fin de semaine avec les béliers.
1: Vous vous lancez dans un grand projet qui vous tient à cœur.
0: Les taureaux.
1: Célibataire, vous faites passer l'amour en priorité dans votre vie.
0: Gémeaux.
1: Vous consacrez beaucoup de temps à votre conjoint.
0: Cancer.
1: Demandez conseil autour de vous si vous en ressentez le besoin.
0: Le signe du jour, les lions.
1: Vous allez vivre de grands moments romantiques.
0: Vierge.
1: Mettez un peu de fantaisie dans vos relations.
0: Balance.
1: Votre vie pro vous réserve quelques surprises.
0: Scorpion.
1: Apprenez à savourer l'instant présent et à lâcher prise.
0: Sagittaire.
1: Ne vous lancez pas dans une nouvelle relation sans réfléchir.
0: Capricorne.
1: Vous avez une intuition infaillible, faites-vous confiance.
0: Les Verseaux.
1: C'est le moment de faire des projets d'avenir pour votre couple.
0: Et enfin, on termine avec les Poissons.
1: N'hésitez pas à prendre des initiatives dans votre travail.
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0: 10h44 sur Évasion, vous restez bien avec nous parce qu'aujourd'hui tombent les 300 euros pour l'un ou l'une d'entre vous. Ouais. 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
1: Corday Vita pour la suite. 6h44, on fait un petit peu le tour des offres d'emploi dans la région.
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0: À Versailles, on recherche une secrétaire médicale expérimentée. Les tâches comprennent l'accueil des patients, les rendez-vous, les dossiers, les comptes rendus et la facturation. Le poste est proposé en CDI de 39 heures avec un salaire annoncé de 2388 euros brut mensuel. Alors si jamais vous êtes intéressé ou que vous avez besoin d'un petit peu plus d'informations, je vous conseille d'appeler le 01 84 73 07 03. La chocolaterie Chapon recrute une conseillère de vente en CDI. Vous aurez une formation avant l'embauche, histoire de former les candidats aux produits et aux techniques de vente. Le poste convient notamment à une personne souhaitant se former au commerce spécialisé. Si jamais vous êtes intéressé, vous pouvez dès à présent postuler en ligne en vous rendant sur francetravail.fr.
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30: C'est un extrait de Sound of Legend. San Francisco sur Évasion.

0: 6h54, vous êtes sur Évasion, c'était Corneille
1: et
0: Vita.
1: Et on va parler de la Fondation du Patrimoine. Vous savez que ce week-end, c'est les journées du patrimoine, hein.
0: Oui, si jamais vous ne le saviez pas, c'est tout le week-end et ça vaut vraiment le coup.
1: Ouais, c'est pas mal. Vous pouvez visiter l'Élysée, je crois, pendant les journées du patrimoine.
0: Exactement, le seul jour où vous pouvez, ouais.
1: Bon, c'est dangereux en ce moment, ouais. Avec le prix de l'essence.
0: Ouais, j'avoue, ça peut donner des idées.
1: En tout cas, la Fondation du Patrimoine a lancé aujourd'hui sa toute nouvelle carte d'accès. Le principe, c'est un abonnement annuel pour entrer en illimité dans 500 lieux historiques en France qui sont répartis sur tout le territoire. Ça fait 5 sites par département environ et c'est 78€ pour l'année. Alors c'est super. Ouais. Du coup, je voulais m'abonner, j'y suis allé, j'ai cliqué sur le lien et le site est en maintenance.
0: Oh.
1: Voilà. Non, je vous promets que c'est vrai.
0: Oh, il commence bien. Il a ouvert aujourd'hui ?
1: Oui, vous tapez passe-patrimoine.fr, normalement c'est là, et le site en maintenance, afin d'améliorer votre expérience, blablabla, blablabla.
0: Ah, comme par hasard.
1: Non mais c'est fou ça.
0: Ouais, ouais.
1: Le truc c'est censé ouvrir, normalement, tu sais, c'est les journées du patrimoine, tu
0: oui,
1: dis c'est l'événement,
0: et
1: là le truc est en maintenance.
0: Oh, écoutez, bon bah, essayez d'y retourner dans la journée, peut-être que ça fonctionnera,
1: oui,
0: moi j'ai très envie.
1: Je taquine, mais je pense qu'en vrai ça va ouvrir. Cathy Perry, je vais tousser là, Cathy Perry tout de suite sur Évasion avec I Kissed a Girl, 6h56.

0: ont toujours plus de tubes. La suite, c'est la météo, les infos et Tame Impala.
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8: Il est 7h, vous êtes sur Évasion. Dans quelques instants, c'est Tame Impala qu'on retrouve.
0: Avant ça, la météo, les infos et on passera aux anniversaires du jour.
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0: Et c'est avec Benjamin Foucault.
9: Bonjour à toutes et tous. Un policier yvelinois proche de la mouvance d'ultra-droite soupçonné de préparation d'actes de terrorisme. Il avait été placé en garde à vue le 23 août dernier et vient d'être mis en examen. Le trentenaire est accusé d'avoir posté les messages sur des forums internet où il disait vouloir s'en prendre aux institutions et à l'État. Il proposait aussi de fabriquer des armes avec une imprimante 3D. Le centre de détention de Châteaudun tire la sonnette d'alarme en Eure-et-Loire. Les livraisons de drones se font de plus en plus fréquentes et les gardiens sont souvent prévenus par les chats errants. Récemment, la gendarmerie a interpellé une livraison de 300 grammes de résine de cannabis. La police a pu interpeller deux jeunes, dont un mineur. L'année dernière, l'établissement a subi une trentaine de livraisons de ce type. Le Premier ministre a présenté ses premières pistes concernant le budget de l'État pour 2027. Sébastien Lecornu propose un effort budgétaire d'environ 54 milliards d'euros pour un déficit à 5% du PIB. Il va d'abord demander un effort aux retraités inférieur à 6 milliards d'euros et certaines allocations pourraient être gelées. Le point d'indice des fonctionnaires le sera aussi et puis les dépenses de l'État seront globalement réduites. À la frontière avec les Yvelines, la mairie de Saclay a saisi en urgence l'agence régionale de santé Île-de-France face à une prolifération signalée des moustiques tigres. La ville demande une évaluation de la situation, l'identification des zones les plus touchées et un plan d'action adapté. En attendant la réponse de l'ARS, les habitants sont invités à vider les récipients d'eau stagnante, couvrir les récupérateurs et nettoyer leurs gouttières pour limiter la prolifération. Plusieurs cas de chikungunya ont aussi été repérés. Le programme de la visite du pape Léon XIV en France aurait été modifié pour des raisons de sécurité. Et selon le quotidien La Croix, un déplacement envisagé à Bondy, en Seine-Saint-Denis, a été écarté en raison de la présence de deux points de deal près du lieu retenu. Le souverain pontife, attendu du 25 au 28 septembre, se rendra finalement à la maison Bakita, dans le 18e arrondissement. Et puis, où en est le département sur la production d'électricité solaire? Le photovoltaïque continue de se développer en France. Sa puissance atteint désormais 34 gigawatts après le raccordement de 3 gigawatts supplémentaires au cours des 6 premiers mois de l'année. À la fin du second trimestre, la statistique publique de l'énergie comptait 360 mégawatts de puissance solaire photovoltaïque totale raccordée en Eure-et-Loire.
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8: C'est une nouvelle journée qui démarre avec de belles éclaircies encore une fois ce matin dans la région. Pour les températures, comptez 14 degrés à Saint-Arnoult-en-Yvelines ou encore 13 près de Rambouillet dans l'après-midi. Les températures vont légèrement augmenter. Le ciel sera un petit peu moins couvert, jusqu'à 20 degrés à Élancourt. Comptez 21 degrés du côté d'Oudan, Dreux et Épernon. Il fera 1 degré supplémentaire à Montfort-la-Maurie. Je vous souhaite à tous une excellente journée sur Évasion.
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0: Bientôt 7h04 sur Évasion. Dans quelques instants, vos anniversaires. Si vous voulez souhaiter un anniversaire, d'ailleurs, évasionfm.com.
8: Et tout de suite, c'est Tame Impala qu'on entend sur Évasion avec Dracula.

0: Dracula à l'instant sur Évasion. N'ayez pas peur des vampires. Il est 7h07.
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3: Nous sommes le 18 septembre aujourd'hui. C'est la Saint Nadège, Ariane, Nadine, Nadia, Sonia. On pense à vous toutes. Et alors, si vous ne le saviez pas, Naël adore les journées mondiales. Oui. Moi aussi. Et aujourd'hui, c'est celle du bambou.
0: Ah, mais je viens à peine de me remettre de la journée mondiale du bambou de l'année dernière.
3: Oh mon Dieu.
0: C'est fou. Ça, que le temps passe vite. Déjà, hâte de fêter le bambou. Côté anniversaire, c'est celui de Théo Hernandez. Il a 28 ans, on l'a notamment vu dans Les Tuches. C'était lui, Donald. Mon coin coin.
4: Des frites.
0: Des frites. Je perds une carte, mais pas 15.
3: Ah, il va nous faire toutes les répliques. Allez, un artiste qu'on vous passe très souvent sur Évasion, que vous adorez, c'est Alex Warren, qui fête ses 26 ans aujourd'hui.
0: J'adore Alex Warren. Sarah de Mont... Ah non, pas Sarah d'ailleurs. D'abord, il y a Camille Combal aussi.
3: Ah bah
0: qui fête
3: oui.
0: son anniversaire. Lui, l'animateur de TF1 qui a 45 ans ce matin.
3: Et qu'on risque de revoir pour Masque Singer. Enfin, qu'on a hâte de revoir pour Masque Singer surtout. Sarah, du coup, de Montreau. Alors, elle vient de nous envoyer un message pour Ryan, son petit cousin qui fête ses 8 ans. Je sais qu'il écoute la radio avant l'école. Je t'aime fort. Si jamais vous avez d'autres messages à faire passer, vous avez encore le temps. Ça se passe sur evasionfm.com.
0: L'actu en plus à suivre sur Evasion, on va parler prénom ce matin. Vous allez voir que votre prénom trahit très facilement votre génération.
3: Trahi ? Wow, oui. Le mot est dur.
0: Jérémy Frérot avant ça, voici Frérot.
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0: 7h11.
1: Oui. Pardon, excuse-moi.
0: Ouais, allez, tous ensemble, au cœur. C'était Jérémy Frérot sur Évasion, ça continue avec Naïka.
1: Oui, ce matin, vous allez pouvoir voir que votre prénom trahit votre génération.
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0: Alors déjà, il faut savoir qu'en 1946, 869 000 bébés se partageaient seulement 8 000 prénoms différents. Donc c'était quand même, voilà, pas beaucoup. En 2025, par contre, vous allez voir, on est devenu un peu plus originaux. Sur les 643 900 nouveaux bébés, il y en a au moins 66 000 qui ont des prénoms différents.
1: Alors il y a donc plus de diversité dans les prénoms aujourd'hui, mais chaque époque a ses prénoms spécifiques quand même. Hein. Pour les baby-boomers, entre 45 et 64, on a Jean, on a Michel, on a Alain, Marie, Martine ou Françoise. Près d'un enfant sur trois d'ailleurs s'appelait Jean ou Marie à l'époque. Ouais. Pour la génération X, 1965 jusqu'à 1980, c'est Christophe, Stéphane, Laurent, Nathalie, Isabelle et Sandrine.
0: Ouais, un peu les prénoms de nos parents quoi finalement.
1: Oui, c'est ça.
0: Alors par contre, pour les
1: millennials. Bon,
0: entre 80 et 90, et plutôt 95, c'est l'époque reine des Nicolas, Julien, Alexandre, Kevin, Aurélie, Élodie, Julie. Et pour la génération Z, alors la place aux sonorités courtes et internationales, mais ça je suis sûre que ça vient des séries. Hein. Oui. Lucas par exemple, même dans les frères Scott, Hugo, Enzo, Léa, Manon, Emma. À noter que seuls 39 prénoms, dont Jean, Marie, Pierre, Julien, Sophie, Claire, on parle à tout le monde ce matin, ont été attribués au moins 100 fois par an sans interruption depuis 1946.
1: Ouais, ça c'est un petit peu les indémodables.
0: Ah ouais, franchement, en fait. Incroyable.
1: Donc voilà, bon, écoutez, dites-nous votre prénom. Est-ce que vous avez un prénom commun? Est-ce que vous avez un prénom original? Il n'y avait pas Lisa, tu sais, pour le destin de Lisa. Tu
0: parlais de ça. Ah ouais, c'est vrai.
1: C'est
0: dommage.
1: Le destin de Lisa.
0: Trop bien. TF1, incroyable.
1: Ou Betty pour Ugly Betty à l'époque.
0: Ouais.
1: Naïka pour la suite avec One Track Mind sur Évasion. Il est 7h13 et on va jouer aux 10 secondes chrono. Ne bougez pas.
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42: 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She doesn't mind sur Évasion.
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0: Évasion, c'est toujours plus de tubes avec vous pour continuer de vous accompagner avec les Maroon 5 qui vont arriver dans quelques instants.
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3: Et ce matin, c'est Fabrice de Luchy qui tente sa chance. Bonjour Fabrice.
0: Bonjour Fabrice, comment ça va?
4: Bonjour, bah ça va très bien et vous?
0: Ça
4: va,
0: t'as passé une bonne semaine?
4: Impeccable.
0: Super, bon, tu fais quoi dans la vie Fabrice?
4: Moi je suis électricien.
0: Électricien, eh bien on va te mettre au courant du jeu. Alors celle-là elle est excellente.
4: Ouais. On ne l'avait jamais fait. Hein.
0: Ouais, j'imagine. On innove ici sur Évasion, ne t'inquiète pas Fabrice. Ouais. Non, en tout cas, on va essayer de te sélectionner pour le tirage au sort de tout à l'heure. D'ici une heure, l'un ou l'une d'entre vous va en partir avec 300 euros cash. On joue à quoi aujourd'hui, Émilie?
3: Alors Fabrice, on va faire un son mystère, on va te passer un extrait d'un film. Il faut que tu saches de quel film ça vient. Tu es prêt?
4: Oui.
3: Alors c'est parti.
4: Des frites.
0: Et attention, top chrono.
4: Oui. Oui. Alors à première vue, ça serait les tuches.
3: Oui, bravo.
0: Bah, bien sûr.
3: À première vue, bravo.
0: T'es là ou t'es pas là? Avec un T, ouais. Comme tuche.
4: Oui, voilà.
0: Excellent Fabrice, bon. Tu seras avec nous pour le tirage au sort tout à l'heure, 8h25. Ça veut dire que si on t'appelle dans une heure, il faut bien décrocher, hein.
4: Ok, pas de soucis, je surveille.
0: Eh ben super, bouge pas Fabrice, on te reprend en antenne. La suite, c'est les Maroon 5 qui débarquent sur Évasion avec Girls Like You, les 7h26 avant la météo et les infos.

0: Il est 7h30 sur Évasion. À suivre, c'est Taylor Swift qu'on va retrouver.
1: Et dans quelques minutes également, votre horoscope du jour. Alors ça s'annonce bien pour nous, les lions. On est le signe du jour.
0: Encore, hein. Voilà. Bah ouais, souvent.
1: C'est notre astrologue confirmé, Émilie, qui nous dit ça. Avant ça, Taylor Swift donc avec Hoplite côté musique. Et à 7h30, c'est l'heure de faire le point sur la météo et les infos.
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1: Et c'est avec Benjamin Foucault.
3: Bonjour à toutes et tous. Un policier yvelinois proche de la mouvance d'ultra-droite soupçonné de préparation d'actes de terrorisme. Il avait été placé en garde à vue le 23 août dernier et vient d'être mis en examen. Le trentenaire est accusé d'avoir posté les messages sur des forums internet où il disait vouloir s'en prendre aux institutions et à l'État. Il proposait aussi de fabriquer des armes avec une imprimante 3D. Le centre de détention de Châteaudun tire la sonnette d'alarme en Eure-et-Loir. Les livraisons de drones se font de plus en plus fréquentes et les gardiens sont souvent prévenus par les chats errants. Récemment, la gendarmerie a interpellé une livraison de 300 grammes de résine de cannabis. La police a pu interpeller deux jeunes, dont un mineur. L'année dernière, l'établissement a subi une trentaine de livraisons de ce type. Le Premier ministre a présenté ses premières pistes concernant le budget de l'État pour 2027. Sébastien Lecornu propose un effort budgétaire d'environ 54 milliards d'euros pour un déficit à 5% du PIB. Il va d'abord demander un effort aux retraités inférieur à 6 milliards d'euros et certaines allocations pourraient être gelées. Le point d'indice des fonctionnaires le sera aussi. Et puis les dépenses de l'État seront globalement réduites. À la frontière avec les Yvelines, la mairie de Saclay a saisi en urgence l'Agence régionale de santé Île-de-France face à une prolifération signalée des moustiques tigres. La ville demande une évaluation de la situation, l'identification des zones les plus touchées et un plan d'action adapté. En attendant la réponse de l'ARS, les habitants sont invités à vider les récipients d'eau stagnante, couvrir les récupérateurs et nettoyer leurs gouttières pour limiter la prolifération. Plusieurs cas de chikungunya ont aussi été repérés. Le programme de la visite du pape Léon XIV en France aurait été modifié pour des raisons de sécurité. Et selon le quotidien La Croix, un déplacement envisagé à Bondy, en Seine-Saint-Denis, a été écarté en raison de la présence de deux points de deal près du lieu retenu. Le souverain pontife, attendu du 25 au 28 septembre, se rendra finalement à la maison Bakita, dans le 18e arrondissement. Et puis, où en est le département sur la production d'électricité solaire? Le photovoltaïque continue de se développer en France. Sa puissance atteint désormais 34 gigawatts après le raccordement de 3 gigawatts supplémentaires au cours des 6 premiers mois de l'année. À la fin du second trimestre, la statistique publique de l'énergie comptait 360 mégawatts de puissance solaire photovoltaïque totale raccordée en Eure-et-Loir.
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0: C'est une nouvelle journée qui démarre avec de belles éclaircies encore une fois ce matin dans la région. Pour les températures, comptez 14 degrés à Saint-Arnoult en Yvelines ou encore 13 près de Rambouillet dans l'après-midi. Les températures vont légèrement augmenter. Le ciel sera un petit peu moins couvert, jusqu'à 20 degrés à Élancourt. Comptez 21 degrés du côté d'Oudan, Dreux et Épernon. Et il fera 1 degré supplémentaire à Montfort-l'Amaury. Je vous souhaite à tous une excellente journée sur Évasion.
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1: 7h33 sur Évasion. Bon vendredi à vous avec votre horoscope de cette fin de semaine qui va arriver. Ça s'annonce bien pour les lions.
0: Et tout de suite, on met le son un peu plus fort. C'est Taylor Swift qu'on retrouve.

0: Il est 7h40 sur Évasion, à suivre Mike Smith qui arrive.
1: Et tiens, c'est marrant parce qu'il y a quelques jours, on parlait des excuses bidons et je viens de voir qu'en Espagne, un mec qui a été contrôlé positif à l'alcotest a sorti une excuse, mais je vais vous laisser deviner laquelle.
0: Ah.
1: Et c'est improbable. C'est un rapport avec le gazpacho.
0: Ah, j'ai cru qu'il allait dire l'alcool, c'est de l'eau.
1: Non, pas du tout. Non, vraiment, c'est terrible. Bref, voici l'horoscope avec les lions. On est le signe du jour.
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1: L'horoscope de cette fin de semaine avec les béliers.
0: Vous vous lancez dans un grand projet qui vous tient à cœur.
1: Les taureaux.
0: Célibataire, vous faites passer l'amour en priorité dans votre vie.
1: Gémeaux.
0: Vous consacrez beaucoup de temps à votre conjoint.
1: Cancer.
0: Demandez conseil autour de vous si vous en ressentez le besoin.
1: Le signe du jour, les lions.
0: Vous allez vivre de grands moments romantiques.
1: Vierge.
0: Mettez un peu de fantaisie dans vos relations.
1: Balance.
0: Votre vie pro vous réserve quelques surprises.
1: Scorpion.
0: Apprenez à savourer l'instant présent et à lâcher prise.
1: Sagittaire.
0: Ne vous lancez pas dans une nouvelle relation sans réfléchir.
1: Capricorne.
0: Vous avez une intuition infaillible, faites-vous confiance.
1: Les Verseaux.
0: C'est le moment de faire des projets d'avenir pour votre couple.
1: Et enfin, on termine avec les Poissons.
0: N'hésitez pas à prendre des initiatives dans votre travail.
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0: 7h43 sur Évasion. On fait un petit coucou à Sarah Delis qui nous écrit sur le WhatsApp d'Évasion. Elle est sur la route direction le boulot ce matin.
1: Courage à vous en ce vendredi fin de semaine donc sur Évasion. Dans quelques instants, on reviendra un petit peu sur les excuses bidons, parce que la dernière fois on était sur les excuses bidons pour aller au boulot, pour ne pas aller au boulot plutôt, ou arriver en retard au boulot en l'occurrence. Là on va aller sur les excuses bidons en général, puisque en Espagne il y a un mec qui a été contrôlé positif à l'alcotex, à l'alcotest.
0: Oui.
1: Voilà. J'ai trouvé une excuse moi pour pas parler français comme ça. Et il a accusé son gazpacho. Je vais vous expliquer pourquoi.
0: What? Okay.
1: Vraiment, je vais vous expliquer pourquoi dans quelques minutes, ne vous inquiétez pas. En tout cas, courage pour le boulot ce matin. On va écouter Ed Sheeran dans quelques instants avec Martin Garrix, 7h44.
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0: C'était Atiran sur Evasion, il est 7h54.
1: Alors, je vous en parlais il y a quelques instants. En Espagne, il y a un mec qui a été contrôlé positif à l'alcotest et il a sorti une excuse. Le gars a accusé son gazpacho carrément.
0: Non, mais abusé.
1: En termes d'excuse bidon, on n'a pas fait mieux. Hein. Il a accusé le vinaigre de son gazpacho.
0: Non, ben mais voilà. Il en a bu combien de litres aussi?
1: Il n'y a pas plus cliché espagnol en plus, le gars il nous a fait un truc là.
0: Mais oui, oh non.
1: Bon, oui, peut-être qu'il s'est enquillé 3 caisses de gazpacho, on ne sait pas. En tout cas, dites-nous si vous aussi vous avez déjà sorti des excuses vraiment bidons dans des situations gênantes comme ça. Ça t'est arrivé toi?
0: Bah, en fait, je me rends compte que j'en sors pas parce que j'en sors tout le temps des excuses.
1: C'est vrai?
0: Bah, il me dit c'est vrai alors que quand il me demande de sortir d'elle, j'ai tout le temps.
1: Oui. Ah oui, non mais ça par contre. Non mais je sais pas si vous avez quelqu'un comme ça dans votre entourage.
0: C'est vrai quoi.
1: Mais quelqu'un à chaque fois que tu veux faire un truc avec lui, ouais, on va voir. Ou alors le pire, ouais. Le pire chez Emily, je vous le dis, c'est
0: non,
1: qu'elle elle est là, elle te dit oui, pourquoi pas. Tu ne la verras jamais. Elle ne te répondra pas quand
0: en fait,
1: tu lui diras.
0: Ouais,
1: on
0: si
1: y va.
0: Si j'officialise pas le truc, c'est mort, c'est que je viendrai pas.
1: Mais bon, tu lui envoies un message le soir, tu lui dis on y est, Emily, on y est. Hein.
0: Ouais, ouais.
1: Elle te répond pas. Voilà. Non, après, t'arrives le lundi.
0: Je suis pas
1: comme
0: ça.
1: Ah, désolé, j'avais un truc. Oh là là.
0: Mon chien, il était balade.
1: Charlie Pius, tout de suite sur Évasion avec Marvin Gaye, il est 7h56. Let's move it.

0: Il est 7h59, on est bien sur Évasion avec Freya Sky. Pour la suite, ce sera Silent Treatment.
1: Et les infos et la météo qui arrivent dans quelques instants.
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0: Il est 8h, on est en forme en ce vendredi. J'espère que vous allez bien. Il y a Freya Sky qui arrive avec Silent Treatment.
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1: Avec Benjamin Foucault.
9: Bonjour à toutes et tous. Un policier de 35 ans mis en examen et placé en détention provisoire pour préparation d'actes de terrorisme. L'agent affecté dans les Yvelines est soupçonné d'avoir préparé des projets d'attentats contre l'État et les forces de l'ordre. Proche de la mouvance d'ultra-droite, il avait été placé en garde à vue le 23 août dernier. Et des pièces destinées à fabriquer des armes et des drones par imprimante 3D ont été saisies chez lui. Des professeurs confinés dans un gymnase au lycée Maurice Violette à Dreux hier. Un appel anonyme passé au proviseur de l'établissement a déclenché une alerte à la bombe. L'interlocuteur affirmait qu'un engin explosif avait été placé sous le véhicule d'un enseignant. Un dispositif important a été mobilisé pour l'intervention et la rue Pablo Neruda est restée barrée plus de 3 heures. Les carburants atteignent de nouveaux records. Le gazole a franchi la barre des 2,40€ le litre, un record absolu en hausse de près de 10 centimes en seulement une semaine. Le samplon 95 dépasse désormais les 2,17€ et le samplon 98 les 2,28€. Face à cette flambée, le gouvernement a annoncé prolonger jusqu'au 31 décembre les aides ciblées pour les pêcheurs, agriculteurs et entreprises du BTP. Le centre de détention de Châteaudun tire la sonnette d'alarme. Les livraisons de drones se font de plus en plus fréquentes et les gardiens sont souvent prévenus par les chats errants. Récemment, la gendarmerie a interpellé une livraison de 300 grammes de résine de cannabis. La police a pu interpeller 2 jeunes, dont un mineur. L'année dernière, l'établissement a subi une trentaine de livraisons de ce type. Emmanuel Macron réunit ce matin à l'Élysée les chefs des partis représentés au Parlement pour évoquer la situation internationale. Face à la dégradation rapide des conflits au Moyen-Orient et en Ukraine, le président souhaite partager des informations sensibles sur la sécurité et l'énergie. Elles sont notamment conviés Jordan Bardella, Gabriel Attal, Olivier Faure, Manuel Bompard ou encore Marine Tondelier. Et puis Julia Magalini tente sa chance pour devenir Miss Île-de-France ce week-end. La jeune femme de 21 ans, originaire de Goussonville, espère remporter le titre 7 mois après avoir été couronnée Miss Yvelines. Elle dit en avoir profité pour travailler sa prise de parole en public, sa confiance en elle et la gestion du stress à l'approche de l'échéance régionale. Un événement spécial puisque Inaou Poco Devez, Miss France 2026, sera présente. Très bonne journée à l'écoute d'Évasion.
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1: C'est une nouvelle journée qui démarre avec de belles éclaircies encore une fois ce matin dans la région. Pour les températures, comptez 14 degrés à Saint-Arnoult en Yvelines ou encore 13 près de Rambouillet dans l'après-midi. Les températures vont légèrement augmenter. Le ciel sera un petit peu moins couvert jusqu'à 20 degrés à Élancourt. Comptez 21 degrés du côté d'Oudan, Dreux et Épernon. Il fera 1 degré supplémentaire à Montfort-la-Maurie. Je vous souhaite à tous une excellente journée sur Évasion.
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1: 8h03 sur Évasion, on continue la matinée ensemble. Il y a vos anniversaires qui arrivent, hein. Vous pouvez encore en souhaiter sur évasionfm.com.
0: Et avant ça, Freya Sky, Silent Treatment, avant de retrouver Angèle, tiens, qu'on écoutera avec What You Want. Bon vendredi sur Évasion.
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0: 9h30.
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0: Nous sommes le 18 septembre, on commence la journée ensemble. C'est la Saint-Nadège, Ariane, Nadine, Nadia, Sonia, il y en a beaucoup ce matin. Ouais. Alors bonne fête à vous toutes. Et si vous ne le saviez pas, on adore sur évasion les journées mondiales.
2: Bah, surtout toi.
0: Hein. Dès que je peux en placer une, et ben c'est celle du bambou aujourd'hui.
2: Du bambou.
0: Non, je ne l'ai pas dit comme ça.
2: Oh là là. Ça passe tellement vite. Je viens à peine de me remettre de la journée du bambou de l'année dernière.
0: Qu'est-ce qu'on fait pendant cette journée?
2: À 8h07, côté anniversaire, c'est Théo Hernandez, 28 ans, l'acteur qu'on a notamment vu dans Les Tuches. C'était Donald, c'était mon coin-coin.
3: Des frites! Des frites!
4: Des frites! Des frites! Des frites!
3: Des frites!
2: Magnifique. J'ai envie de m'en voir Les Tuches là maintenant.
0: Mais ouais, le premier était quand même mieux que le dernier.
2: T'es là ou t'es pas là?
0: T'es là ou t'es pas là. Allez, Alex Warren, alors là, grand artiste. D'ailleurs, il y a une étude qui est tombée et Évasion est la seule radio qui diffuse autant Alex Warren.
2: On l'adore, nous, sur Évasion.
0: On l'adore, il fête ses 26 ans aujourd'hui.
2: Joyeux anniversaire également à l'animateur de TF1 Camille Combal qui a 45 ans ce matin.
0: Ouais, j'ai hâte de le revoir dans Mask Singer pour le coup.
2: Ouais, c'est vrai, j'aime bien. C'est mignon comme concept, Maxime. Mask Singer, j'aime bien.
0: C'est léger, c'est sympa. On a reçu un petit message alors d'une certaine Sarah de Montreux qui a un message pour Ryan. Mon petit cousin Ryan fête ses 8 ans. Je sais qu'il écoute la radio avant l'école. Je t'aime. Si vous avez d'autres messages, on les lit lundi. Alors vous n'hésitez pas, vous pouvez le faire même ce week-end sur evasionfm.com.
2: Et le chiffre du jour arrive sur Évasion, direction la page Facebook pour tenter de le deviner. Ça va être gay, je vous le dis aujourd'hui. On parle rupture. Voilà, c'est carrément là. Si vous étiez heureux en ménage.
0: C'est plus le cas. J'espère pas pour vous.
2: Allez, Angèle avec What You Want. Il est 8h08. Bon réveil à tous. Bon vendredi. Bonne fin de semaine. Courage. Dernier jour.

0: 8h11 sur Évasion. C'était Angèle qu'on vient d'écouter.
1: Merci d'être avec nous. On fait un petit coucou à Samuel qui habite à Tismons et qui nous écoute actuellement au boulot. Dernier jour de la semaine, courage.
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1: Et comme d'habitude, direction la page Facebook d'Évasion pour tenter de deviner le chiffre du jour. Qui est aujourd'hui, Émilie ?
0: 60% des couples qui se séparent le font à ce moment précis de l'année. Alors,
1: c'est
0: votre avis ?
1: Ouais. Ouais, je me demande. Je me demande, ouais, est-ce qu'il y a une meilleure période pour se séparer ?
0: Ouais, c'est horrible en vrai.
1: Je ne sais pas. Ouais. Bon, écoutez. Alors, petit indice, c'est au moment où on prend.

0: des résolutions et on fait le tri dans sa vie un petit peu.
1: Voilà.
0: Voilà. Donc vous avez deux périodes en fait dans le choix, je pense.
1: Oui.
0: C'est soit janvier, soit la rentrée, quoi. On va dire à peu près.
1: Et elle ne donne pas trop d'indices, sinon ils vont pas jouer.
0: Temper City pour la suite sur l'évasion. 8h12, restez bien avec nous.
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0: 8h23 sur Évasion, ça va être l'heure de notre grand tirage au sort.
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0: On s'est amusé toute la semaine pour vous offrir 300 euros cash, énorme.
3: Ah, on a eu plein d'auditeurs, plein d'auditrices qui ont tenté leur chance et on va voir qui va remporter ces fameux 300 euros aujourd'hui.
0: Alors c'est parti, on compose le numéro, celui de l'un ou l'une d'entre vous, ceux qui ont joué avec nous. Je vous rappelle que pour jouer avec nous, il faut envoyer Eva suivi de vos coordonnées au 7 10 36. Alors, ça sonne ? Est-ce que ça va sonner ?
3: Ça sonne.
0: Ouais, ça sonne, là c'est bon. Le téléphone marche bien. Oh, ça répond très vite. Allô, qui est à l'appareil ?
4: C'est Fabrice.
0: Fabrice, comment ça va Fabrice ?
4: Ah, ça va nickel, vu que vous m'appelez, ça va.
0: Tu fais quoi Fabrice, t'es en route pour le boulot là?
4: Ah oui, je vais arriver chez mon client là.
0: Ah bah super, et bah tu vas pouvoir annoncer à ton client que tu remportes 300 euros cash, bravo.
3: Bravo, super Fabrice. Ouais. C'est toi le gagnant. Super.
0: Bravo Fabrice.
3: Bah ouais, trop bien.
0: Ah, ça fait plaisir, Fabrice qui est électricien si je me rappelle bien, c'est ça hein?
4: Oui, c'est ça.
3: Ah, trop bien.
0: Bah, super, voilà, mets toute la famille au courant.
3: Mais ouais.
0: Allez, deux fois la même vanne, ça fait pas de mal.
3: Ouais,
0: ça marche pas de pas. Bisous Fabrice, on t'embrasse, on te reprend en tête. Félicitations encore. Robin Tick pour la suite du son sur Évasion avec Blurred Lines. Merci d'avoir joué avec nous en tout cas cette semaine. Et la semaine prochaine, il y a un autre cadeau qui va arriver qui va être énorme. Je vous le dis, on vous enverra au Futuroscope.

0: C'était Robin Thicke sur Évasion, il est 8h29.
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3: Toujours sur l'évasion avec Bruno Mars, I Just Might, qui va arriver dans quelques minutes. Votre horoscope du jour et à 8h30, le rappel de l'actualité avec la rédaction.
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0: Avec Benjamin Foucault.
5: Bonjour à toutes et tous. Un policier de 35 ans mis en examen et placé en détention provisoire pour préparation d'actes de terrorisme. L'agent affecté dans les Yvelines est soupçonné d'avoir préparé des projets d'attentat contre l'État et les forces de l'ordre. Proche de la mouvance d'ultra-droite, il avait été placé en garde à vue le 23 août dernier. Et des pièces destinées à fabriquer des armes et des drones par imprimante 3D ont été saisies chez lui. Des professeurs confinés dans un gymnase au lycée Maurice Violette à Dreux hier. Un appel anonyme passé au proviseur de l'établissement a déclenché une alerte à la bombe. L'interlocuteur affirmait qu'un engin explosif avait été placé sous le véhicule d'un enseignant. Un dispositif important a été mobilisé pour l'intervention et la rue Pablo Neruda est restée barrée plus de 3 heures. Les carburants atteignent de nouveaux records. Le gazole a franchi la barre des 2,40€ le litre, un record absolu, en hausse de près de 10 centimes en seulement une semaine. Le sans-plomb 95 dépasse désormais les 2,17€ et le sans-plomb 98 les 2,28€. Face à cette flambée, le gouvernement a annoncé prolonger jusqu'au 31 décembre les aides ciblées pour les pêcheurs, agriculteurs et entreprises du BTP. Le centre de détention de Châteaudun tire la sonnette d'alarme. Les livraisons de drones se font de plus en plus fréquentes et les gardiens sont souvent prévenus par les chats errants. Récemment, la gendarmerie a interpellé une livraison de 300 grammes de résine de cannabis. La police a pu interpeller 2 jeunes, dont 1 mineur. L'année dernière, l'établissement a subi une 30aine de livraisons de ce type. Emmanuel Macron réunit ce matin à l'Élysée les chefs des partis représentés au Parlement pour évoquer la situation internationale. Face à la dégradation rapide des conflits au Moyen-Orient et en Ukraine, le président souhaite partager des informations sensibles sur la sécurité et l'énergie. Sont notamment conviés Jordan Bardella, Gabriel Attal, Olivier Faure, Manuel Bompard ou encore Marine Tondelier. Et puis Julia Magalini tente sa chance pour devenir Miss Île-de-France ce week-end. La jeune femme de 21 ans, originaire de Goussonville, espère remporter le titre 7 mois après avoir été couronnée Miss Yvelines. Elle dit en avoir profité pour travailler sa prise de parole en public, sa confiance en elle et la gestion du stress à l'approche de l'échéance régionale. Un événement spécial puisque Inaou Poco Devez, Miss France 2026, sera présente. Très bonne journée à l'écoute d'Évasion.
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0: C'est une nouvelle journée qui démarre avec de belles éclaircies encore une fois ce matin dans la région. Pour les températures, comptez 14 degrés à Saint-Arnoult-en-Yvelines ou encore 13 près de Rambouillet dans l'après-midi. Les températures vont légèrement augmenter. Le ciel sera un petit peu moins couvert jusqu'à 20 degrés à Élancourt. Comptez 21 degrés du côté d'Oudan, Dreux et Épernon. Il fera 1 degré supplémentaire à Montfort-la-Maurie. Je vous souhaite à tous une excellente journée sur Évasion.
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0: 8h33 sur Évasion. Vous restez bien avec nous, votre horoscope arrive.
3: Ça s'annonce bien pour les Lions, avant ça Bruno Mars.

0: Vous êtes sur Évasion, c'est Damiano David à suivre dans quelques minutes. Il est 8h40. Le chiffre du jour également, je le rappelle, 60% des couples qui se séparent le font à ce moment de l'année. Mais lequel, selon vous? Direction la page Facebook d'Évasion pour tenter de deviner tout ça.
1: Avant ça, on part consulter les astres. Les lions, vous êtes le signe du jour.
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0: L'horoscope de cette fin de semaine avec les béliers.
1: Vous vous lancez dans un grand projet qui vous tient à cœur.
0: Les taureaux.
1: Célibataire, vous faites passer l'amour en priorité dans votre vie.
0: Gémeaux.
1: Vous consacrez beaucoup de temps à votre conjoint.
0: Cancer.
1: Demandez conseil autour de vous si vous en ressentez le besoin.
0: Le signe du jour, les lions.
1: Vous allez vivre de grands moments romantiques.
0: Vierge.
1: Mettez un peu de fantaisie dans vos relations.
0: Balance.
1: Votre vie pro vous réserve quelques surprises.
0: Scorpion.
1: Apprenez à savourer l'instant présent et à lâcher prise.
0: Sagittaire.
1: Ne vous lancez pas dans une nouvelle relation sans réfléchir.
0: Capricorne.
1: Vous avez une intuition infaillible, faites-vous confiance.
0: Les Verseaux.
1: C'est le moment de faire des projets d'avenir pour votre couple.
0: Et enfin, on termine avec les poissons.
1: N'hésitez pas à prendre des initiatives dans votre travail.
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0: J'espère que vous allez bien à l'écoute d'Évasion. Toujours plus de tubes pour continuer de vous accompagner ce matin. Il est 8h43. On écoutera Teddy Swims dans quelques instants avec Mr. No Hit All. Et on termine cette semaine tranquillement avec notre chiffre du jour. 60% des couples qui se séparent le font à ce moment de l'année. Il y a Véronique qui nous dit c'est plutôt à la fin de l'année. Tu sais, pour les fêtes, on recherche l'âme sœur.
1: Ah, peut-être. Je cherche l'âme sœur tout le temps, finalement.
0: Ouais, c'est terrible, ça. Non, bah oui, finalement. Bah non, mais si tu l'as avec toi, ça sert à rien de le chercher.
1: Oui, bah oui.
0: Normalement.
1: Ouais. C'est le mot le plus important dans la phrase, finalement.
0: Ah non, mais ça veut faire téléfilm de Noël, du coup.
1: Ah,
0: je sais pas si vous regardez. D'ailleurs, c'est bientôt les téléfilms de Noël, je pense.
1: C'est à la fin du mois.
0: À la fin du mois. Déjà.
1: Alors, sur TF1, normalement, c'est le 22 septembre. Mais si vous voulez, le 12 octobre, ça commence sur TF1.
0: Non, attends, tu vas me dire que dans 4 jours, là, il y a des téléfilms de Noël qui vont passer
1: ouais,
0: à la télé.
1: Pour mon plus grand bonheur.
0: D'accord, super, d'accord. Un téléfilm, donc, où une femme va quitter son mari pour aller avec le père célibataire dans le petit village, là.
1: Dans la campagne.
0: Dans la campagne, pour retrouver les vraies valeurs de la vie, quoi, finalement.
1: Et oui.
0: Et ça, c'est beau. Bon, dites-nous, en tout cas, à quel moment les couples se séparent? N'hésitez pas. On va écouter Teddy Swims donc avec Mr. No Hit All. Il est 8h44.
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0: Vous écoutez Évasion, c'est le moment de répondre à notre chiffre du jour.
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0: Alors, on vous a demandé il y a quelques instants, quel est selon vous ce fameux 60% des couples qui se séparent et qui le font à un moment précis de l'année. Alors, quel est ce moment de l'année? On a eu plusieurs réactions, on a eu Julie qui nous dit la veille de la Saint-Valentin, pas de cadeau à acheter.
3: Oh, ils abusent, c'est bien, comme ça. La veille des anniversaires, non, c'est méchant.
0: Il y a Ginny qui nous dit en octobre quand il faut payer les impôts et qu'ils font les comptes pour savoir qui doit payer le plus.
3: Non, ils abusent.
0: Ah, j'aime bien. Ah. Sylvain qui dit le lendemain de la Saint-Valentin, bah non, faut le faire la veille, Sylvain, sinon ça sert à rien. Vous savez que j'aime les économies.
3: Oh.
0: Mais oui, important ça. Il y a Delphine qui nous dit au 1er janvier, résolution de la nouvelle année, être célibataire.
3: Ça aurait pu, mais c'est pas la bonne réponse.
0: Bon, la bonne réponse a été trouvée. Hein. Elle a été trouvée par Jessica, par Olivier aussi, j'imagine, parce qu'Olivier nous dit après les vacances, donc j'imagine qu'il parle des grandes vacances. Et c'est ça, Émilie. Hein.
3: Effectivement, c'est au mois de septembre, et je pense que c'est tout à fait lié. On a plein de petites amourettes l'été, et puis après, bah, quand on reprend notre vie, ah non, finalement, tu fais pas partie de mes plans. Quoi, c'est pas moi qui le dis, je me
0: sens
3: pas visée.
0: Tu l'as dit tellement naturellement.
3: Ouais, mais je l'applique pas pour moi.
0: Je crois qu'on va appeler ton mec.
3: Non.
0: Je crois que t'as un truc à lui annoncer.
3: Non.
0: Tu fais pas partie de mes plans.
3: C'est pas vrai.
0: C'est vraiment méchant dit comme ça, je trouve.
3: Oui, non, mais on le dit pas. Ça va.
0: Bon, Kaigo pour la suite sur Évasion à 8h55. What's love got to lose it? Ah tiens, il y a Cyril qui arrive.

0: C'était Kaigo sur Évasion, il est 8h58.
1: La suite du son avant que Cyril ne vienne nous rejoindre dans ce studio. Enfin, Cyril qui s'est déjà installé d'ailleurs dans ce studio. Je pense qu'il habite ici maintenant, le gars. La suite, Tame Impala avec Dracula. Il y aura la météo et les infos à 9h pile. Restez bien avec nous.
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0: C'était Manon Lisa, le petit pêcheur sur Évasion.
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4: Il est 9h, ça continue en musique sur Évasion avec Tame Impala.
5: Avant ça, les amis, voici la météo et les infos avec la rédaction. Belle fin de semaine à vous, courage pour le boulot.
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6: Bonjour à toutes et tous. Un policier de 35 ans mis en examen et placé en détention provisoire pour préparation d'actes de terrorisme. L'agent affecté dans les Yvelines est soupçonné d'avoir préparé des projets d'attentat contre l'État et les forces de l'ordre. Proche de la mouvance d'ultra-droite, il avait été placé en garde à vue le 23 août dernier et des pièces destinées à fabriquer des armes et des drones par imprimante 3D ont été saisies chez lui. Des professeurs confinés dans un gymnase au lycée Maurice Violette à Dreux hier. Un appel anonyme passé au proviseur de l'établissement a déclenché une alerte à la bombe. L'interlocuteur affirmait qu'un engin explosif avait été placé sous le véhicule d'un enseignant. Un dispositif important a été mobilisé pour l'intervention et la rue Pablo Neruda est restée barrée plus de 3 heures. Les carburants atteignent de nouveaux records. Le gazole a franchi la barre des 2,40€ le litre, un record absolu, en hausse de près de 10 centimes en seulement une semaine. Le samplon 95 dépasse désormais les 2,17€ et le samplon 98 les 2,28€. Face à cette flambée, le gouvernement a annoncé prolonger jusqu'au 31 décembre les aides ciblées pour les pêcheurs, agriculteurs et entreprises du BTP. Le centre de détention de Châteaudun tire la sonnette d'alarme. Les livraisons de drones se font de plus en plus fréquentes et les gardiens sont souvent prévenus par les chats errants. Récemment, la gendarmerie a interpellé une livraison de 300 grammes de résine de cannabis. La police a pu interpeller 2 jeunes, dont un mineur. L'année dernière, l'établissement a subi une 30aine de livraisons de ce type. Emmanuel Macron réunit ce matin à l'Élysée les chefs des partis représentés au Parlement pour évoquer la situation internationale. Face à la dégradation rapide des conflits au Moyen-Orient et en Ukraine, le président souhaite partager des informations sensibles sur la sécurité et l'énergie. Sont notamment conviés Jordan Bardella, Gabriel Attal, Olivier Faure, Manuel Bompard ou encore Marine Tondelier. Et puis Julia Magalini tente sa chance pour devenir Miss Île-de-France ce week-end. La jeune femme de 21 ans, originaire de Goussonville, espère remporter le titre 7 mois après avoir été couronnée Miss Yvelines. Elle dit en avoir profité pour travailler sa prise de parole en public, sa confiance en elle et la gestion du stress à l'approche de l'échéance régionale. Un événement spécial puisque Inaoupoko Devez, Miss France 2026, sera présente. Très bonne journée à l'écoute d'Évasion.
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4: C'est une nouvelle journée qui démarre avec de belles éclaircies encore une fois ce matin dans la région. Pour les températures, comptez 14 degrés à Saint-Arnoult en Yvelines ou encore 13 près de Rambouillet dans l'après-midi. Les températures vont légèrement augmenter. Le ciel sera un petit peu moins couvert jusqu'à 20 degrés à Élancourt. Comptez 21 degrés du côté d'Oudan, Dreux et Épernon. Et il fera 1 degré supplémentaire à Montfort-la-Maurie. Je vous souhaite à tous une excellente journée sur Évasion.
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5: 9h03, vous êtes sur Évasion. La suite avec Travis, la musique qui continue avant d'accueillir Cyril.
4: Et tout de suite, Tame Impala sur

0: C'était David Guetta, il est 9h14 sur Évasion.
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3: Merci d'avoir été avec nous sur Évasion. Il ne nous reste plus qu'à vous souhaiter un très très bon week-end. Et je vais allumer son micro, puisque Cyril nous a rejoint. Ça va Cyril ?
4: Bonjour, ça va super bien.
3: Alors Cyril qui a amené quelque chose avec lui, vous le voyez pas, c'est un ballon je sais même pas quelle
0: mousse,
3: matière il est.
0: Rose.
3: Voilà,
0: non,
3: qui traîne
4: de mousse.
3: Ouais, non, c'est quoi, c'est un jouet pour chien en fait ?
4: Je ne sais pas, c'est plein de poussière en tout cas.
3: Oui, c'est vrai, c'est pour ça que je dis, ça fait combien de temps qu'il est là ?
4: Tu veux faire une tête ?
3: Ah, vas-y, on teste la tête. Attends, attention, attention.
0: Oh, wow.
3: Vas-y, je suis prêt là.
0: L'écran, waouh.
3: Ça va, il était pas solide ce ballon. Parce que vous l'avez pas vu, mais le truc est parti en plein dans l'écran de télé qui est juste derrière moi. Ouais.
4: Non, je sais que tu sais faire des têtes, on en a filmé une hier avec des pluches.
3: Oui, vous pouvez aller voir, ça se passe sur l'Instagram d'Évasion. Je vais le ramasser.
0: Ah bah bien, oui, ce serait mieux.
3: Voilà, merci. Allez, bon, je reviens sur Emily. T'es en train de tout casser, Emily.
4: T'es pas voleur,
0: écoute, moi je me défends.
3: Voilà, c'est la fin de la semaine, on a tout cassé. Comme ça, c'est bien. Merci d'avoir été avec nous sur Évasion. On va se retrouver lundi, on va vous souhaiter un excellent week-end. Profitez bien, Cyril qui est là, qui va vous offrir
4: un week-end.
3: Eh oui, un magnifique week-end, justement, en cabane.
4: Exactement.
3: On parle pas de la prison quand on dit en cabane.
4: Non, c'est un endroit très sympa,
3: c'est beaucoup
4: en
3: mieux.
4: Pleine nature.
3: Exactement. Cyril qui est là jusqu'à 13h, on va se quitter avec Shakira, Dai Dai, à lundi.
0: À lundi, bisous.
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très belle fin de semaine avec Désiré en souvenir live sur Évasion. On va remercier Émilie et Naël du Grand Réveil que vous retrouverez lundi 5h-9h30 avec, alors non pas les 300 euros cash à gagner la semaine prochaine, mais des entrées au Futuroscope dans le Grand Réveil Évasion. Soyez là, Samber pour la musique, Kenji face à Claudio Capéo et Alex Warren, c'est Cyril, bienvenue.

0: bonne semaine avec Evasion, 12 to 12 et Samber à l'instant. Tout à l'heure, je vais vous offrir un week-end parce que le week-end approche, donc on a du cadeau.
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0: Ce sera au son mystère à 10h10 et d'ici là, il y a beaucoup de musique. D'ailleurs, un titre que vous nous demandez beaucoup depuis qu'on a reçu le gâteau de la chanteuse, je parle de Marine. Marine, elle sera en tournée à partir du mois d'octobre. Il y aura des dates un petit peu partout en France, dont un passage au Zénith de la Villette à Paris. Ce sera le 7 mars 2027 et bah comme vous l'aimez, je vais le mettre dans la prog d'Evasion. Tricheur, le dernier Marine. Il arrive en intégralité après Nars Barclay et Jérémy Frérot sur Evasion, toujours plus de tubes.
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0: matinée ensemble avec Corneille Vita à l'instant sur Évasion, Coldplay, Freya Sky très vite.
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0: Et dernière sélection ce matin pour faire partie de la finale du son mystère qu'on fera tout à l'heure vers 11h40 pour savoir qui va gagner le week-end. Bah oui, parce qu'il y a un joli week-end en duo au domaine Nutshell Champagne à gagner. Vous rêvez de détente, d'un moment loin de la ville, c'est le cadeau vraiment parfait. Vous serez logé en cabane bien équipée, deux nuits sur place avec la terrasse couverte, le spa accessible en extérieur, un vrai cocon en pleine nature. Votre mission là ce matin, c'est de trouver le son mystère. Et on cherche aujourd'hui un animateur télé et radio. À l'époque, il avait fait une chronique dans Touche pas à mon poste chez Hanouna. Aujourd'hui, il anime différentes émissions pour TF1. On le verra d'ailleurs ce soir à l'écran. Écoutez sa voix.
3: Tous les gens qui me demandent dans la rue pensent que c'est les premiers à me le demander. On me dit, allez, on peut te demander un truc. Et on pense quoi, ton frère?
0: Alors, à votre avis, qui est cet animateur? 09 72 10 11 60. J'attends votre réponse au standard d'évasion. 09 72 10 11 60.
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Vas-y, toujours plus de tubes avec Robbie Williams, c'est suprême. Dans les minutes qui arrivent, on va regarder l'agenda pour ce week-end, puisque ce sont les journées européennes du patrimoine. Il y aura peut-être des choses à faire à côté de chez vous. Restez bien proche de la radio. Le temps d'écouter Taylor Swift, Charlie Puth et Naïka. Et dans la prochaine heure, un week-end à gagner sur Evasion. Restez là. 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
0: 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Le week-end, on va en parler avec les sorties tout de suite. Il y a les journées européennes du patrimoine qui arrivent. Journées européennes très très sympa, j'imagine. Sienna Spyro juste derrière et puis Temper City.
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2: Ce week-end, profitez des journées européennes du patrimoine pour découvrir les archives départementales des Yvelines à Montigny-le-Bretonneux. Exceptionnellement, pénétrez dans les archives du département et explorez ses trésors. Vous découvrirez les coulisses du métier d'archiviste et ses secrets de conservation. Cette visite d'une heure met notamment la photographie à l'honneur. Également au programme, un atelier photo, un atelier enfant, une enquête numérique. Réservation gratuite mais obligatoire pour 14h30, 15h30 ou 16h30. Et puis Épernon fête la Saint-Fiacre. Tout le week-end, fête viking au kiosque de la prairie avec spectacle de feu, animation, atelier et camp viking. Et fête foraine sur la place du Forum. Elle ouvrira de 14h à 19h samedi et de 10h à 19h dimanche. La journée du samedi terminera en beauté avec le feu d'artifice reporté de la fête nationale. Il sera tiré à 21h30 depuis le stade du Closelet. Dimanche, vide-grenier de 6h à 18h, show moto, fanfare, concerts et nombreuses animations.
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0: Les prochains tubes sont pas mal aussi sur Évasion. Madeleine Bailey, Superbus et Shakira.
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0: C'est le moment de jouer au son mystère. Dernière chance pour être en finale ce matin et tenter de repartir avec ce beau week-end pour deux personnes au domaine Nutshell Champagne. On vous réserve deux nuits sur place en cabane suite, cabane en bois avec kitchenette, petit salon, lit, terrasse couverte et le spa accessible en illimité en extérieur. Vous allez apprécier ce moment détente en pleine nature, vraiment parfait pour se reconnecter avec soi-même. Je vous invite à retrouver le son mystère aujourd'hui. C'est un animateur radio et télé. Il est brun. On l'a vu présenter Mask Singer ou encore Danse avec les stars.
3: Tous les gens qui me demandent dans la rue pensent que c'est les premiers à me le demander. On me dit, allez, on, je vais te demander un truc. Et on pense quoi, ton frère?
0: Et on le verra ce soir sur TF1. Est-ce que vous avez reconnu cet animateur? Si oui, appelez tout de suite Évasion 09 72 10 11 60. On fait une dernière sélection là dans les prochaines minutes. 09 72 10 11 60.
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Bon vendredi avec Évasion et félicitations à Michael de Saint-Maur qui est le tout dernier sélectionné de la semaine pour le week-end qu'on offre sur Évasion dans quelques minutes. Ce matin, on cherchait bien sûr en son mystère la voix de Camille Combal qui va présenter ce soir qui sera le plus nul. Ce sera à suivre sur TF1. Avant de faire cette finale pour vous offrir donc ce week-end, Bruno Mars, The Cardigans, et puis celle qu'on voit là actuellement sur YouTube parce qu'elle est invitée de David Castello-Lopez sur la chaîne Small Talk. C'est Angèle. À la voici avec Justice, What You Want sur Évasion.

0: Et Evasion, toujours plus de tubes avec Bruno Mars. Avant midi, on aura Taylor Swift ou encore Tame Impala.
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0: Et oui, le son mystère avec cette semaine a gagné un beau week-end pour deux en cabane suite au domaine Nutshell Champagne. Deux nuits à passer dans une charmante cabane avec le petit déjeuner inclus, accès limité au spa extérieur avec bain nordique, sauna, bain glacé, espace détente, méditation possible. Ça, c'est vraiment un cadeau parfait pour se déconnecter avec le quotidien, pour se ressourcer et approcher de plus près la nature. Alors, pour ce tirage au sort, on a 5 sélectionnés. Vous le savez, il y a eu beaucoup de participantes. On va rappeler déjà les 5 sélectionnés, Jessica, Pascal, Aurélia, Michael et Amélie. Et je vais dans quelques instants annoncer le prénom de la personne qui va partager ce beau moment au domaine Nutshell Champagne. Allez, un petit clic et l'ordinateur me donne le nom de la personne qui part en week-end. Et j'accueille à l'antenne, tadam, et bien c'est Aurélia de Fournival. Bravo Aurélia!
3: Allô?
0: Aurélia, oui, c'est Evasion.
3: Bonjour. Oh, super, bah, je suis très heureuse.
0: T'y crois pas, j'ai l'impression.
3: Du tout.
0: Bah si, t'es en direct à l'antenne, c'est toi qui remporte ce beau week-end. Bravo.
3: Super, bah, je suis très contente. Merci à toi Cyril, Evasion et puis à toute l'équipe.
0: Mais de rien, tu partages ce moment avec qui?
3: Avec mon conjoint.
0: Ah bah ça va être superbe, tu vas voir la cabane, c'est un véritable cocon en bois qui est bien équipé. Il y a la petite cuisine, le salon, le poêle à bois, le lit sur mezzanine et la terrasse couverte, ça va être top ça Aurélia.
3: Tout ce qu'il faut pour se détendre, super.
0: Bah oui, bon bah écoute, je te souhaite d'avance un bon week-end et puis tu reviens quand tu veux sur Evasion, c'était un réel plaisir.
3: D'accord, merci encore.
0: À très bientôt et je te laisse te remettre de tes émotions. Bah oui, parce que forcément ça surprend quand on a un appel comme ça pour gagner un week-end. Bravo à toutes celles et ceux qui ont participé. Il y aura d'autres cadeaux, rassurez-vous. On rejouera au son mystère dès lundi sur Evasion. Tame Impala, Dracula et vos offres d'emploi tout de suite.
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4: À Versailles, on recherche plusieurs hôtes et hôtesses d'accueil pour une opération. La mission consiste notamment à distribuer des bons cadeaux auprès des étudiants pendant les matinées en semaine. Le contrat est un CDD de courte durée et les débutants sont acceptés. Si jamais vous êtes intéressé par cette offre d'emploi, vous pouvez la retrouver complète ou bien postuler directement en ligne sur francetravail.fr. On recherche également à Versailles un chauffeur accompagnateur de personnes à mobilité réduite. La société travaille dans le transport de personnes à mobilité réduite depuis plus de 15 ans. Le poste est proposé en CDI à temps partiel et nécessite d'apprécier le contact avec les personnes accompagnées, évidemment. Si jamais vous êtes intéressé, je vous conseille vivement de postuler en ligne en vous rendant directement sur francetravail.fr.
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0: Le point sur les infos de ce vendredi 18 septembre. D'ici un petit quart d'heure, on regardera la météo. La musique est là sur Évasion, Félix Jean et Jérémy Frérot, midi.
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3: Bonjour à tous. Le policier de Versailles, suspecté de préparer un acte terroriste, est derrière les barreaux. Il a été placé en détention provisoire à l'issue de ses 4 jours de garde à vue et de sa mise en examen. L'enquête se poursuit après son arrestation fin août. Plusieurs armes à feu ont été retrouvées chez lui, certaines réalisées avec une imprimante 3D. Cet agent de 35 ans est connu pour être proche de l'extrême droite la plus violente. Il est dans la police depuis une dizaine d'années. L'association L214 mènera une action dans un supermarché de Chartres demain après-midi pour dénoncer, je cite, la rentrée pas classe de Carrefour. Les militants brandiront des dessins d'enfants représentant des animaux en cage pour dénoncer les pratiques d'élevage intensif. L'association demande aux distributeurs de revoir sa copie et de réduire de moitié le nombre d'animaux tués pour approvisionner ses rayons. Les clients seront invités à signer une copie géante. Une nouvelle aide carburant à compter du 1er octobre, c'est ce qu'a annoncé ce matin la porte-parole du gouvernement et ministre délégué à l'énergie. Pour les Français les plus précaires qui travaillent, a précisé Maud Bréjon. Le ministre du Commerce Serge Papin a de son côté déclaré que l'aide aux gros rouleurs ne s'arrêterait pas le 30 septembre. Enfin, Emmanuel Macron reçoit en ce moment les représentants des différents partis politiques pour faire un point sur la situation. Les petites et moyennes entreprises industrielles sont plus productives en Île-de-France. D'après le laboratoire d'idées, la fabrique de l'industrie, les PMI situées dans les zones d'emploi les plus denses de la région ont en moyenne plus de 3% de productivité supplémentaire. Elles bénéficieraient d'un marché francilien bouillonnant. La région parisienne est en effet la deuxième de France en termes d'emplois industriels. Miss Yvelines deviendra-t-elle Miss Île-de-France? Réponse dimanche. Le 78 sera représenté au concours par Julia Magalini. La jeune femme de 21 ans espère devenir la reine de beauté régionale 7 mois après avoir décroché la couronne départementale. 16 candidates sont en lice. Première intervention ce soir de Zinedine Zidane comme sélectionneur de l'équipe de France de football. Zizou prendra la parole à 18h pour présenter sa toute première liste de joueurs convoqués pour les matchs contre la Turquie et la Belgique à la fin du mois. En Ligue 3 à Versailles, 8e, ils recevront demain après-midi le 11e Quevilly-Rouen. Un seul point sépare les deux équipes. La rencontre débutera à 14h45. Et puis en handball, Chartres bouclera la 3e journée de Star League dimanche après-midi en allant défier le Paris Saint-Germain. Voilà donc pour l'essentiel de l'information. La suite, c'est en musique sur Évasion.
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0: C'est toujours un plaisir d'entendre ce bon vieux titre de Nelly Furtado. J'espère que vous passez un bon vendredi. Il y a d'autres titres très très bons avec Clara Luciani, on approche, Ed Sheeran, Martin Garrix aussi.
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0: 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Mission Bermude, voilà, je recherchais le nom. Ed Sheeran, Martin Garrix après les prévisions météo.
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3: Le ciel est encore un peu voilé par moments, mais il fait quand même plutôt beau. Les éclaircies dominent et le vent est retombé. L'après-midi est donc assez agréable avec des températures qui se maintiennent. En légère baisse peut-être, plus proche bien souvent des 20 que des 25 degrés. De façon assez uniforme d'ailleurs, aussi bien à Rambouillet qu'à Chartres, Dreux ou Saint-Arnoult en Yvelines. Et pour ce week-end, peu de changements à attendre.
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Amour toujours, Clara Luciani sur Évasion. Clara qui a collaboré dernièrement avec le chanteur belge Pierre Demar. Le featuring en question, on le retrouvera sur le deuxième album de Pierre Demar qui devrait sortir là dans tout pile une semaine. Pour ce week-end, il y a les Journées Européennes du Patrimoine. On va consulter l'agenda Évasion d'ici quelques minutes. Mika arrive, relax, take it easy. Et voici Alex Warren.

0: Relax, ça c'est ce qu'on va pouvoir dire ce week-end hein, en se reposant. Merci Mika, c'est Théo qui va vous accompagner à partir de 13h avec toujours plus de tubes. On parlera cadeau, des 1000 euros cash à gagner ce mois-ci sur Évasion. Je rappelle aussi que cet après-midi avec Simon, il y aura des entrées au Futuroscope à gagner, 16h10, 17h10, en jouant à la question du drive. Moi, je vous souhaite une belle fin de semaine dans la région. Un coup d'œil tout de suite sur les sorties de la région. Il y a les journées européennes du patrimoine ce week-end. Et puis la musique, ce sera Gaëtan Roussel face à Amel Bent, The Weeknd ou encore Freya Sky. Salut!
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2: Découvrez le patrimoine, l'histoire et les coulisses de la préfecture et de l'hôtel du département des Yvelines à l'occasion des Journées européennes du patrimoine. Samedi et dimanche de 14h à 18h, explorez ces lieux emblématiques de la République avec des visites libres, guidées, théâtralisées, de nombreuses animations pour tous et même un marché de produits alimentaires et artisanaux. La sous-préfecture de Rambouillet proposera aussi des visites sur inscription à 9h, 10h, 11h, 14h et 15h, entrée gratuite. Et puis Rétrosport revient faire vrombir les moteurs à Dreux ce dimanche. De 9h à 18h, les circuits de l'Ouest parisien accueillent la 25e édition de ce rendez-vous incontournable des amateurs d'automobiles anciennes, sportives et d'exception. Porté par le Lions Club Dreux Cité Royale, l'événement proposera de nombreuses animations en plus du balai de véhicules sur le circuit et même une vente aux enchères. Entrée 7 euros gratuite pour les moins de 12 ans, les bénéfices seront reversés à l'association Petit Prince.
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0: Bonjour, bonjour, comment ça va? Forcément la réponse c'est super bien, c'est vendredi, puis les tubes sont là, sur Évasion après l'actualité. On écoutera ensemble et ça va être très bon, Temper City.
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3: Bonjour à tous. Le policier de Versailles, suspecté de préparer un acte terroriste, est derrière les barreaux. Il a été placé en détention provisoire à l'issue de ses 4 jours de garde à vue et de sa mise en examen. L'enquête se poursuit après son arrestation fin août. Plusieurs armes à feu ont été retrouvées chez lui, certaines réalisées avec une imprimante 3D. Cet agent de 35 ans est connu pour être proche de l'extrême droite la plus violente. Il est dans la police depuis à peine 10 ans. L'association L214 mènera une action dans un supermarché de Chartres demain après midi pour dénoncer, je cite, la rentrée pas classe de Carrefour. Les militants brandiront des dessins d'enfants représentant des animaux en cage pour dénoncer les pratiques d'élevage intensif. L'association demande aux distributeurs de revoir sa copie et de réduire de moitié le nombre d'animaux tués pour approvisionner ses rayons. Les clients seront invités à signer une copie géante. Une nouvelle aide de carburant à compter du 1er octobre. C'est ce qu'a annoncé ce matin la porte-parole du gouvernement et ministre délégué à l'énergie. Pour les Français les plus précaires qui travaillent, a précisé Maud Bréjon. Le ministre du Commerce, Serge Papin, a de son côté déclaré que l'aide aux gros rouleurs ne s'arrêterait pas le 30 septembre. Enfin, Emmanuel Macron reçoit en ce moment les représentants des différents partis politiques pour faire un point sur la situation. Les petites et moyennes entreprises industrielles sont plus productives en Île-de-France. D'après le laboratoire d'idées, la fabrique de l'industrie, les PMI situées dans les zones d'emploi les plus denses de la région ont en moyenne plus de 3% de productivité supplémentaire. Elle bénéficierait d'un marché francilien bouillonnant. La région parisienne est en effet la deuxième de France en termes d'emplois industriels. Miss Yvelines deviendra-t-elle Miss Île-de-France? Réponse dimanche. Le 78 sera représenté au concours par Julia Magalini. Elle, la jeune femme de 21 ans, espère devenir la reine de beauté régionale. 7 mois après avoir décroché la couronne départementale, 16 candidates sont en lice. Première intervention ce soir de Zinedine Zidane comme sélectionneur de l'équipe de France de football. Zizou prendra la parole à 18h pour présenter sa toute première liste de joueurs convoqués pour les matchs contre la Turquie et la Belgique à la fin du mois. Sur le terrain, en Ligue 3, Versailles 8e recevra demain après-midi le 11e Quevilly-Rouen. Un seul point sépare les deux équipes. La rencontre débutera à 14h45. Et puis en handball, Chartres bouclera la 3e journée de Star League dimanche après-midi en allant défier le PSG.
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2: Et on va passer une belle après-midi ensemble jusqu'à 16h pour être précis. En plus, très cool parce qu'à partir de 16h d'une, vous serez peut-être en week-end ou en tout cas pas loin. 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Ça se gagne en jouant à la question e-drive, 16h10 et 17h10. Dans l'immédiat, la météo de Brice Charrier et Teddy Swim, ça arrive juste après.
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3: Le ciel est encore un peu voilé par moments, mais il fait quand même plutôt beau. Les éclaircies dominent et le vent est retombé. L'après-midi est donc assez agréable avec des températures qui se maintiennent en légère baisse. Peut-être plus proche bien souvent des 20 que des 25 degrés, de façon assez uniforme d'ailleurs, aussi bien à Rambouillet qu'à Chartres, Dreux ou Saint-Arnoult en Yvelines. Et pour ce week-end, peu de changements à attendre.
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Et où sont passées nos plus belles années sur Evasion? Et si on se disait que les plus belles années, c'était celles-là, celles qu'on était en train de vivre, hein, finalement, on a toujours tendance à se raccrocher un peu au passé. Mais vivons l'instant présent. Voilà, bon, c'était la pensée du début d'après-midi. Recentrons-nous sur l'essentiel, les tubes d'Evasion. Voici Naïka. 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

0: l'incroyable Olivia Rodrigo, hein, l'une des plus grandes pop stars du moment, qu'on aura beaucoup de plaisir à retrouver très bientôt à la capitale. Ah, vous aviez pas l'info, tiens, bah ça fait une bonne nouvelle pour ce vendredi après-midi. Olivia Rodrigo en concert à la Plénitude Arena, ça sera dans quelques mois, les 23 et 24 avril prochains. Katy Perry et Shakira seront là d'ici quelques secondes sur Evasion après les offres d'emploi.
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2: On recherche une assistante recouvrement pour une mission d'intérim d'un mois à Rambouillet. La personne suivra les créances clients, effectuera les relances et mettra à jour les dossiers dans l'ERP. Une formation Bac plus D et une première expérience en recouvrement sont demandées. Si jamais vous êtes intéressé par cette offre d'emploi, je vous conseille de postuler en ligne en vous rendant sur francetravail.fr. On recherche des préparateurs de commandes utilisant la commande vocale à Trappes. La mission concerne la préparation et l'expédition de marchandises dans un entrepôt de boissons. Il s'agit d'une mission d'intérim longue durée avec des horaires fixes de 7h à 14h30. Alors si jamais vous avez une première expérience, les débutants sont quand même acceptés, vous pouvez postuler directement en ligne en vous rendant sur francetravail.fr.
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0: Il va être bien ce week-end, non? Vous avez prévu déjà des petites choses en famille, entre amis ou pas? Peut-être des petites balades, peut-être que vous allez partir, vous évader, loin de la région. 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Après la météo, Jérémy Frérot, rien que pour vous.
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2: Le ciel est encore un peu voilé par moments, mais il fait quand même plutôt beau. Les éclaircies dominent et le vent est retombé. L'après-midi est donc assez agréable avec des températures qui se maintiennent. En légère baisse peut-être, plus proche bien souvent des 20 que des 25 degrés. De façon assez uniforme d'ailleurs, aussi bien à Rambouillet qu'à Chartres, Dreux ou Saint-Arnoult en Yvelines. Et pour ce week-end, peu de changements à attendre.
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0: Alors je sais tout, hein.
1: Oui.
0: Je sais exactement ce que vous êtes en train de vous dire là en écoutant Evasion ce vendredi après-midi. Alors il parle, c'est bien, il est un peu rigolo, mais quand est-ce qu'il va nous envoyer le signal qu'on attend? Le signal qui vous permet de vous inscrire pour gagner la prime de rentrée 1000 euros cash. Alors la réponse, très bientôt. Là, rapprochez-vous de votre téléphone, restez connecté à Evasion, ça sera dans quelques dizaines de minutes. Il faudra être au taquet dans l'immédiat. L'agenda sorti et on écoutera la collaboration avec Tyrann Martin Garrix juste après.
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3: Ce week-end, profitez des journées européennes du patrimoine pour découvrir les archives départementales des Yvelines à Montigny-le-Bretonneux. Exceptionnellement, pénétrez dans les archives du département et explorez ses trésors. Vous découvrirez les coulisses du métier d'archiviste et ses secrets de conservation. Cette visite d'une heure met notamment la photographie à l'honneur. Également au programme, un atelier photo, un atelier enfant, une enquête numérique. Réservation gratuite mais obligatoire pour 14h30, 15h30 ou 16h30. Et puis Épernon, fête la Saint-Fiacre. Tout le week-end, fête viking au kiosque de la prairie avec spectacle de feu, animation, atelier et camp viking. Et fête foraine sur la place du Forum. Elle ouvrira de 14h à 19h samedi et de 10h à 19h dimanche. La journée du samedi terminera en beauté avec le feu d'artifice reporté de la fête nationale. Il sera tiré à 21h30 depuis le stade du Closelet. Dimanche, vide-grenier de 6h à 18h, show moto, fanfare, concerts et nombreuses animations.
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0: viendra.
1: Alors pour le coup, j'espère que vous êtes prêts, vous êtes prêtes, parce que là aujourd'hui, je vous ai prévenu, j'ai été sympa.
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1: 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Loan et Temper City après un coup d'œil sur le temps avec Brice.
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4: Le ciel est encore un peu voilé par moments, mais il fait quand même plutôt beau. Les éclaircies dominent et le vent est retombé. L'après-midi est donc assez agréable avec des températures qui se maintiennent. En légère baisse peut-être, plus proche bien souvent des 20 que des 25 degrés. De façon assez uniforme d'ailleurs, aussi bien à Rambouillet qu'à Chartres, Dreux ou Saint-Arnoult en Yvelines. Et pour ce week-end, peu de changements à attendre.
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0: Bon là j'imagine que c'est relativement imminent, ou alors peut-être qu'il a déjà démarré le week-end. Avec Évasion dans les oreilles, effectivement, encore mieux, toujours mieux. Bon, profitez bien et bon courage pour les dernières heures, les dernières minutes qui vous restent au boulot. Simon à partir de 16h comme promis, et Marine avant de le retrouver. Marine qui a déclaré, hein, elle avait terminé, ça y est, son deuxième album, elle a été très productive, hein, pour le coup. Maintenant on est impatient de le découvrir, il y a son nouveau single, peut-être que vous le connaissez pas encore, on va l'écouter après Coldplay. Et Teddy Swim sur Évasion, bon week-end.
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0: Évasion en mode week-end, soyez les bienvenus en ce vendredi, on termine la journée ensemble avec Shakira et Clara Luciani. Après les infos, il est 16h.
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2: Bonjour Simon, bonjour à tous. Pour sa rentrée, Pierre Bédier annonce poussée pour la venue du PSG à Poissy. Passé le tumulte de la rentrée scolaire, notamment dans les collèges, le président du conseil départemental compte faire de la venue du futur stade sur le site Stellantis l'une de ses priorités. Le club serait en passe de décider entre Poissy, Massy ou Paris. Côté finance, Pierre Bédier souhaite optimiser les ressources du département pour pouvoir réinvestir dans l'aménagement du territoire. Près d'une famille yvelinoise sur 5 se dit en situation financière difficile. 22% n'arrivent pas à s'en sortir sans contracter de dettes ou y arrivent difficilement, selon le 4e observatoire des familles de l'UNAF. Le sondage a été mené auprès de 2500 parents ayant au moins un enfant de moins de 20 ans dans leur foyer. 34% des familles yvelinoises ont des difficultés à gérer le budget lié à leur enfant. Les ingérences russes et le besoin d'électrification parmi les principales inquiétudes. Au sortir de la réunion de ce matin entre Emmanuel Macron et des représentants des principaux partis politiques, le président de la République rapporte que la Russie a multiplié les attaques contre les intérêts européens. Il annonce aussi un G7 consacré à l'énergie dans les prochaines semaines et a chargé Sébastien Lecornu de coordonner les efforts de sécurisation des approvisionnements français. Stéphane Plaza condamné en appel à 18 mois de prison avec sursis pour violence conjugale. La cour d'appel de Paris a reconnu l'animateur de télévision coupable de violence contre deux anciennes compagnes. Le jugement revient sur la condamnation de première instance qu'il avait relaxée dans l'un des deux dossiers. Sa peine est donc alourdie. Les services aux particuliers font parfois des mécontents. Selon le ministère de l'Économie, les consommateurs yvelinois ont envoyé 233 signalements auprès de la Direction générale de la concurrence, de la consommation et de la répression des fraudes l'an dernier, soit 2,2% des plaintes. C'est 1,5% en Eure-et-Loire avec 29 signalements. Les griefs possibles sont nombreux, prix exagérés chez le coiffeur ou encore personnel non diplômé pour l'aide à la personne. Le maire de Chartres veut ouvrir largement la programmation du Colisée. Ladislas Bergne souhaite que la programmation de la salle de spectacle parle à tout le monde et se rajeunisse. Le directeur du théâtre de Chartres, Jérôme Costeplace, devient aussi directeur du Colisée. Le maire veut développer la culture malgré les difficultés financières de la ville, avec notamment la construction d'un musée-centre d'interprétation de la cathédrale et la rénovation du musée des Beaux-Arts et de l'église Saint-Pierre. Le ciel sera voilé toute la journée demain. Prévoyez 16 degrés le matin, plutôt 15 autour de Rambouillet. Il fera 23 degrés l'après-midi.
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0: Save Me Tonight, c'est parfait pour commencer le week-end. David Guetta sur Évasion.
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0: ton quoi sur Evasion. Et là, elle a balancé la date de sortie de son nouvel album Instinct. Rendez-vous le 16 octobre pour le découvrir. Profitez bien de votre début de week-end. La suite, c'est avec Naika et Damiano David. Mais d'abord, coup d'œil sur la couleur du ciel.
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0: Le temps pour notre week-end s'annonce partagé entre soleil et moments plus nuageux. Au niveau des températures, il fera assez frais le matin avec 8 degrés à Anche, 9 à Rochefort-en-Yvelines, 10 degrés à Dreux et 11 à Puiseux. Pas vraiment de changement l'après-midi, toujours ce ciel en partie ensoleillé. Malgré des voiles nuageux, le thermomètre indiquera au meilleur de la journée 24 à Ably et Chartres, 25 degrés à Hermeray. Et puis même programme pour dimanche, du soleil malgré un ciel voilé.
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0: de sang. La musique Good Vibes de Justin Timberlake sur Evasion, c'était Rock Your Body.
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0: 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Avant 17h, on va retrouver Jérémy Frérot. Et puis si vous n'avez encore rien prévu pour ce week-end, eh bien voici les bons plans sortis dans la région.
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2: Découvrez le patrimoine, l'histoire et les coulisses de la préfecture et de l'hôtel du département des Yvelines à l'occasion des Journées européennes du patrimoine. Samedi et dimanche, de 14h à 18h, explorez ces lieux emblématiques de la République avec des visites libres, guidées, théâtralisées, de nombreuses animations pour tous et même un marché de produits alimentaires et artisanaux. La sous-préfecture de Rambouillet proposera aussi des visites sur inscription à 9h, 10h, 11h, 14h et 15h, entrée gratuite. Et puis Rétrosport revient faire vrombir les moteurs à Dreux ce dimanche. De 9h à 18h, les circuits de l'Ouest parisien accueillent la 25e édition de ce rendez-vous incontournable des amateurs d'automobiles anciennes, sportives et d'exception. Porté par le Lions Club Dreux Cité Royale, l'événement proposera de nombreuses animations en plus du balai de véhicules sur le circuit et même une vente aux enchères. Entrée 7 euros gratuite pour les moins de 12 ans. Les bénéfices seront reversés à l'association Petit Prince.
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0: week-end. Merci d'avoir choisi Évasion. Ed Sheeran et Martin Garrix nous rejoignent tout de suite dans la playlist après les infos de la région. Il est 17h.
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3: Bonjour Simon, bonjour à tous. Pour sa rentrée, Pierre Bédier annonce poussée pour la venue du PSG à Poissy. Passé le tumulte de la rentrée scolaire, notamment dans les collèges, le président du conseil départemental compte faire de la venue du futur stade sur le site Stellantis l'une de ses priorités. Le club serait en passe de décider entre Poissy, Massy ou Paris. Côté finances, Pierre Bédier souhaite optimiser les ressources du département pour pouvoir réinvestir dans l'aménagement du territoire. Près d'une famille yvelinoise sur 5 se dit en situation financière difficile. 22% n'arrivent pas à s'en sortir sans contracter de dettes ou y arrivent difficilement, selon le 4e observatoire des familles de l'UNAF. Le sondage a été mené auprès de 2500 parents ayant au moins un enfant de moins de 20 ans dans leur foyer. 34% des familles yvelinoises ont des difficultés à gérer le budget lié à leur enfant. Les ingérences russes et le besoin d'électrification parmi les principales inquiétudes. Au sortir de la réunion de ce matin entre Emmanuel Macron et des représentants des principaux partis politiques, le président de la République rapporte que la Russie a multiplié les attaques contre les intérêts européens. Il annonce aussi un G7 consacré à l'énergie dans les prochaines semaines et a chargé Sébastien Lecornu de coordonner les efforts de sécurisation des approvisionnements français. Stéphane Plaza, condamné en appel à 18 mois de prison avec sursis pour violence conjugale. La cour d'appel de Paris a reconnu l'animateur de télévision coupable de violence contre deux anciennes compagnes. Le jugement revient sur la condamnation de première instance qu'il avait relaxée dans l'un des deux dossiers. Sa peine est donc alourdie. Les services aux particuliers font parfois des mécontents. Selon le ministère de l'Économie, les consommateurs yvelinois ont envoyé 233 signalements auprès de la Direction générale de la concurrence, de la consommation et de la répression des fraudes l'an dernier, soit 2,2% des plaintes. C'est 1,5% en Eure-et-Loire avec 29 signalements. Les griefs possibles sont nombreux, prix exagéré chez le coiffeur ou encore personnel non diplômé pour l'aide à la personne. Le maire de Chartres veut ouvrir largement la programmation du Colisée. Ladislas Bergne souhaite que la programmation de la salle de spectacle parle à tout le monde et se rajeunisse. Le directeur du théâtre de Chartres, Jérôme Costeplace, devient aussi directeur du Colisée. Le maire veut développer la culture malgré les difficultés financières de la ville, avec notamment la construction d'un musée-centre d'interprétation de la cathédrale et la rénovation du musée des Beaux-Arts et de l'église Saint-Pierre. Le ciel sera voilé toute la journée demain. Prévoyez 16 degrés le matin, plutôt 15 autour de Rambouillet. Il fera 23 degrés l'après-midi.
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0: vos coordonnées au 7-10-36. Et en attendant vos réponses, Freya Sky à suivre dans la playlist Évasion. On écoute Silent Treatment.
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0: Il aurait empoché plus de 910 millions de dollars grâce à sa dernière tournée mondiale The Weeknd sur Évasion avec Can't Feel My Face. Et avant de vous offrir vos places pour le Futuroscope, on va écouter Pierre Garnier et Temper City sur Évasion. Bon début de week-end.
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0: Le temps pour notre week-end s'annonce partagé entre soleil et moments plus nuageux. Au niveau des températures, il fera assez frais le matin avec 8 degrés à Anche, 9 à Rochefort-en-Yvelines, 10 degrés à Dreux et 11 à Puiseux. Pas vraiment de changement l'après-midi, toujours ce ciel en partie ensoleillé. Malgré des voiles nuageux, le thermomètre indiquera au meilleur de la journée 24 à Ably et Chartres, 25 degrés à Hermeray. Et puis même programme pour dimanche, du soleil malgré un ciel voilé.
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0: Evasion, bon début de week-end avec Temper City.
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0: Et c'est Laura qui tente sa chance à la question du drive ce vendredi. Salut Laura.
2: Salut Simon.
0: Comment tu vas?
2: Très bien, et toi?
0: Mais ça va super, merci de demander. Laura qui nous appelle de Courcelles au bois. La journée s'est bien passée?
2: Oui, très très bien, sous un beau soleil en plus.
0: Bah voilà, on a bien profité du soleil. Et puis là c'est le week-end, t'as prévu de quoi là pour ton week-end?
2: Alors demain, on va certainement aller au parc avec les enfants. On va essayer de profiter du beau temps. Et dimanche, c'est l'anniversaire du beau-frère.
0: Très bien, il a quel âge le beau-frère?
2: Bonne question, je crois 40.
0: C'est... Faudra demander alors. Du coup, c'est bien de savoir
2: oui,
0: avant d'arriver quand même.
2: Effectivement.
0: Très bien. Bon Laura, des entrées pour aller au Futuroscope. Ce sera peut-être pour toi dans quelques secondes si tu réponds juste à la question de ce vendredi. Dans quel film retrouve-t-on Jeff et Cathy incarnés par Jean-Paul Rouve et Isabelle Nanty? Est-ce que c'est un petit truc en plus ou alors les tuches?
2: Évidemment que c'est les tuches.
0: Évidemment, les tuches. Et c'est quoi la réplique culte des tuches, Laura?
2: Des frites.
0: Ah, c'est ça, exactement. Bon bah c'est gagné pour toi. Et puis en plus de ça, c'est l'anniversaire hein, aujourd'hui de Théo Fernandez, 28 ans, qui incarne Donald dans Les Tuches. Grâce à cette bonne réponse. Et oui, c'est ça. Tu repars avec tes entrées pour le Futuroscope. Bravo, tu t'emmènes qui avec toi là?
2: Bon, on va emmener toute la famille. Hein. On est 7 à la maison, mais bon.
0: Ah oui,
2: voilà, on va essayer d'emmener
0: de
2: tout le monde.
0: On va essayer. Ouais. Bon, bah, profitez bien au Futuroscope.
2: Super.
0: On te souhaite un bon week-end, Laura. À bientôt.
2: Merci beaucoup, Simon. À bientôt.
0: Le retour des tubes avec Angèle et puis Ozier avant 18h sur Evasion. 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

0: soir, il est 18h sur Évasion. La rédaction nous rejoint maintenant pour les infos, avant d'écouter toujours plus de tubes avec Teddy Swims et Sound of Legend.
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3: Bonsoir Simon, bonsoir à tous. Plusieurs blessés dans des accidents à Arcis et sur la 10 ce vendredi. Peu après 11h, deux véhicules légers se sont percutés sur la D923 à Arcis. Deux personnes ont été hospitalisées à Nogent-le-Rotrou en urgence relative. Dans l'après-midi, deux véhicules légers ont été impliqués dans un accident sur la 10 au kilomètre 46 en Eure-et-Loir, dans le sens région Paris. Le premier bilan des secours rapporte deux victimes dont on ignore l'état à ce stade. L'État va former une centaine de médecins et 170 infirmières scolaires contre le protoxyde d'azote dans les Yvelines. Pour compléter le volet répressif de la loi Riposte, le préfet des Yvelines, Brice Blondel, souhaite renforcer la prévention dans les lycées et former la médecine de ville à l'addictologie. Il espère former 170 infirmières et une centaine de médecins d'ici la fin de l'année dans le département. La justice requalifie la mort de Jamel Benjabala à Dunkerque en crime raciste. L'éducateur de 43 ans avait été renversé plusieurs fois par une berline en août 2024 sous les yeux de sa fille de 10 ans. Le conducteur Jérôme Descofour, membre d'une milice d'extrême droite survivaliste, était l'ex-compagnon de la femme de la victime qui avait porté plainte plusieurs fois contre lui pour injures racistes. Le parquet de Dunkerque a requalifié l'affaire 2 ans après l'ouverture du dossier. La CGT promet une journée noire le 29 septembre. La secrétaire générale du syndicat, Sophie Binet, dénonce un scandale après l'annonce d'un plan d'économie de 54 milliards d'euros hier par Sébastien Lecornu. Le Premier ministre envisage notamment de geler le point d'indice des fonctionnaires. Pour sa rentrée, Pierre Bédier annonce poussée pour la venue du PSG à Poissy. Passé le tumulte de la rentrée scolaire, notamment dans les collèges, le président du conseil départemental compte faire de la venue du futur stade sur le site Stellantis l'une de ses priorités. Côté finances, Pierre Bédier souhaite optimiser les ressources du département pour pouvoir réinvestir dans l'aménagement du territoire. Le maire de Chartres veut ouvrir largement la programmation du Colisée. Ladislas Vergne souhaite que la programmation de la salle de spectacle parle à tout le monde et se rajeunisse. Le directeur du théâtre de Chartres, Jérôme Costeplace, devient aussi directeur du Colisée. Le maire veut développer la culture malgré les difficultés financières de la ville, avec notamment la construction d'un musée-centre d'interprétation de la cathédrale et la rénovation du musée des Beaux-Arts et de l'église Saint-Pierre. Le ciel sera voilé toute la journée demain, prévoyez 16 degrés le matin, plutôt 15 autour de Rambouillet. Le mercure atteindra 23 degrés l'après-midi.
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0: Bon début de week-end sur Évasion. Shakira et Alex Warren nous rejoignent dans un instant.
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0: fête ses 26 ans aujourd'hui. Alex Warren sur Évasion avec Eternity. Et on débute cette soirée de vendredi ensemble. Profitez bien de votre week-end avec Bruno Mars qui nous rejoint après un point sur la couleur du ciel.
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0: Le temps pour notre week-end s'annonce partagé entre soleil et moments plus nuageux. Au niveau des températures, il fera assez frais le matin avec 8 degrés à Anche, 9 à Rochefort-en-Yvelines, 10 degrés à Dreux et 11 à Puiseux. Pas vraiment de changement l'après-midi, toujours ce ciel en partie ensoleillé. Malgré des voiles nuageux, le thermomètre indiquera au meilleur de la journée 24 à Ably et Chartres, 25 degrés à Hermeray. Et puis même programme pour dimanche, du soleil malgré un ciel voilé.
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0: Tame Impala sur Évasion, merci de débuter votre week-end avec nous. Bah justement, dites-nous quel est votre programme pour ce week-end, qu'est-ce que vous allez faire? Vous allez peut-être profiter des journées du patrimoine, on veut tout savoir sur le WhatsApp d'Évasion. Vous nous envoyez vos messages au 07 68 60 50 17. Le retour des tubes tout de suite avec Taylor Swift, on va écouter Opalite. Et puis juste avant 19h, je vous passe aussi le nouveau titre de Joseph Kamel en duo avec Vita, ça s'intitule Jamais sur Évasion.
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0: bon début de soirée avec Évasion et surtout excellent week-end. Il est 19h, toute l'actualité de la région c'est maintenant, avant d'écouter Jérémy Frérot et Damiano David.
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4: Bonsoir Simon, bonsoir à tous. Plusieurs blessés dans des accidents à Arcis et sur la 10 ce vendredi. Peu après 11h, deux véhicules légers se sont percutés sur la D923 à Arcis. Deux personnes ont été hospitalisées à Nogent-le-Rotrou en urgence relative. Dans l'après-midi, deux véhicules légers ont été impliqués dans un accident sur la 10 au kilomètre 46 en Eure-et-Loir, dans le sens région Paris. Le premier bilan des secours rapporte deux victimes dont on ignore l'état à ce stade. L'État va former une centaine de médecins et 170 infirmières scolaires contre le protoxyde d'azote dans les Yvelines. Pour compléter le volet répressif de la loi Riposte, le préfet des Yvelines, Brice Blondel, souhaite renforcer la prévention dans les lycées et former la médecine de ville à l'addictologie. Il espère former 170 infirmières et une centaine de médecins d'ici la fin de l'année dans le département. La justice requalifie la mort de Jamel Benjabala à Dunkerque en crime raciste. L'éducateur de 43 ans avait été renversé plusieurs fois par une berline en août 2024 sous les yeux de sa fille de 10 ans. Le conducteur Jérôme Descofour, membre d'une milice d'extrême droite survivaliste, était l'ex-compagnon de la femme de la victime qui avait porté plainte plusieurs fois contre lui pour injures racistes. Le parquet de Dunkerque a requalifié l'affaire 2 ans après l'ouverture du dossier. La CGT promet une journée noire le 29 septembre. La secrétaire générale du syndicat, Sophie Binet, dénonce un scandale après l'annonce d'un plan d'économie de 54 milliards d'euros hier par Sébastien Lecornu. Le Premier ministre envisage notamment de geler le point d'indice des fonctionnaires. Pour sa rentrée, Pierre Bédier annonce poussée pour la venue du PSG à Poissy. Passé le tumulte de la rentrée scolaire, notamment dans les collèges, le président du conseil départemental compte faire de la venue du futur stade sur le site Stellantis l'une de ses priorités. Côté finances, Pierre Bédier souhaite optimiser les ressources du département pour pouvoir réinvestir dans l'aménagement du territoire. Le maire de Chartres veut ouvrir largement la programmation du Colisée. Ladislas Vergne souhaite que la programmation de la salle de spectacle parle à tout le monde et se rajeunisse. Le directeur du théâtre de Chartres, Jérôme Costeplace, devient aussi directeur du Colisée. Le maire veut développer la culture malgré les difficultés financières de la ville, avec notamment la construction d'un musée-centre d'interprétation de la cathédrale et la rénovation du musée des Beaux-Arts et de l'église Saint-Pierre. Le ciel sera voilé toute la journée demain. Prévoyez 16 degrés le matin, plutôt 15 autour de Rambouillet. Le mercure atteindra 23 degrés l'après-midi.
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0: Tube des auditeurs choisi ce soir par Marion. Marion qui nous écoute à Rochefort en Yvelines. Elle propose Ace of Base avec ce titre All That She Wants. Et si vous aussi vous souhaitez entendre votre titre préféré à l'antenne tous les soirs à 19h sur Évasion, vous nous faites une suggestion maintenant sur evasionfm.com.

0: duo qui a marqué l'histoire du cinéma, Lady Gaga et Bradley Cooper. C'était Shallow sur Évasion.
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0: Et le retour du grand réveil Évasion, c'est lundi dès 5h avec Émilie et Naël. 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On poursuit la soirée ensemble avec Ed Sheeran et Martin Garrix. Ça va nous faire danser, c'est parfait pour se mettre dans l'ambiance du vendredi soir. On écoute Repeat It sur Évasion.
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0: Profitez bien de votre vendredi soir avec Évasion en mode week-end. Oasis, dans un instant, le groupe Oasis qui a annoncé son grand retour sur scène à Paris les 23 et 24 juillet 2027. Oasis Wonderwall à suivre après Alex Warren. Et puis voici la météo de la région.
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0: Le temps pour notre week-end s'annonce partagé entre soleil et moments plus nuageux. Au niveau des températures, il fera assez frais le matin avec 8 degrés à Anche, 9 à Rochefort-en-Yvelines, 10 degrés à Dreux et 11 à Puy. Pas vraiment de changement l'après-midi, toujours ce ciel en partie ensoleillé. Malgré des voiles nuageux, le thermomètre indiquera au meilleur de la journée 24 à Ablis et Chartres, 25 degrés à Hermeray. Et puis même programme pour dimanche, du soleil malgré un ciel voilé.
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0: Victoria Sky sur Évasion.
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0: On va se retrouver lundi entre 16h et 20h et en répondant à la question du drive la semaine prochaine, vous pourrez gagner 80€ d'impression photo sur Agfa Photoprint. Vous pourrez par exemple faire de jolis livres photos, ça fait toujours de beaux souvenirs pour la famille. Rendez-vous lundi 16h10 et 17h10 pour tenter votre chance. Anthony vous accompagne dans quelques minutes. Avant ça, toujours plus de tubes avec David Guetta et Jennifer Lopez sur Évasion. Bonne soirée et bon week-end, à lundi.
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3: Ce week-end, profitez des Journées européennes du patrimoine pour découvrir les archives départementales des Yvelines à Montigny-le-Bretonneux. Exceptionnellement, pénétrez dans les archives du département et explorez ses trésors. Vous découvrirez les coulisses du métier d'archiviste et ses secrets de conservation. Cette visite d'une heure met notamment la photographie à l'honneur. Également au programme, un atelier photo, un atelier enfant, une enquête numérique. Réservation gratuite mais obligatoire pour 14h30, 15h30 ou 16h30. Et puis Épernon, fête la Saint-Fiacre. Tout le week-end, fête viking au kiosque de la Prairie avec spectacle de feu, animation, atelier et camp viking. Et fête foraine sur la place du Forum. Elle ouvrira de 14h à 19h samedi et de 10h à 19h dimanche. La journée du samedi terminera en beauté avec le feu d'artifice reporté de la fête nationale. Il sera tiré à 21h30 depuis le stade du Closelet. Dimanche, vide-grenier de 6h à 18h, show moto, fanfare, concerts et nombreuses animations.
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0: titre ça, hein. Give Me Love avec Sia sur Évasion partout sur la région.
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0: Et je vous souhaite la bienvenue, vous qui venez un instant de nous rejoindre, vous qui venez peut-être de rentrer à la maison et que vous démarrez avec nous le week-end. Et attention, hein, pas n'importe quel week-end, c'est le dernier malheureusement de l'été. Ouais, c'est triste à dire, mais c'est comme ça. Bon, je vous accompagne jusqu'à 22h. On écoute vos tubes préférés et puis on va jouer aussi pour tenter de vous offrir 1000 euros. C'est la prime de rentrée. On jouera dans une demi-heure à peu près. Hein. Teddy Swims arrive juste après les offres d'emploi de votre région.
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3: À Versailles, on recherche une secrétaire médicale expérimentée. Les tâches comprennent l'accueil des patients, les rendez-vous, les dossiers, les comptes rendus et la facturation. Le poste est proposé en CDI de 39 heures avec un salaire annoncé de 2388 euros brut mensuel. Alors si jamais vous êtes intéressé ou que vous avez besoin d'un petit peu plus d'informations, je vous conseille d'appeler le 01 84 73 07 03. La chocolaterie Chapon recrute une conseillère de vente en CDI. Vous aurez une formation avant l'embauche, histoire de former les candidats aux produits et aux techniques de vente. Le poste convient notamment à une personne souhaitant se former au commerce spécialisé. Si jamais vous êtes intéressé, vous pouvez dès à présent postuler en ligne en vous rendant sur francetravail.fr.
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2: 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Picasso sur Évasion.

Le cœur maladroit de Marine sort évasion partout sur la région. Marine qui rêve de faire un jour du cinéma. Et moi, je dis pourquoi pas après avoir gagné la Starac. Bon, allez, Naïka. Et puis dans quelques minutes, on jouera pour la prime de rentrée. 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

0: soirée. Bon début de week-end avec Miles Smith sur Évasion, partout sur la région.
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0: 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Il y a Shakira avec Daïdaï après l'agenda, hein, sur Évasion.
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2: Découvrez le patrimoine, l'histoire et les coulisses de la préfecture et de l'hôtel du département des Yvelines à l'occasion des Journées européennes du patrimoine. Samedi et dimanche, de 14h à 18h, explorez ces lieux emblématiques de la République avec des visites libres, guidées, théâtralisées, de nombreuses animations pour tous et même un marché de produits alimentaires et artisanaux. La sous-préfecture de Rambouillet proposera aussi des visites sur inscription à 9h, 10h, 11h, 14h et 15h, entrée gratuite. Et puis Rétrosport revient faire vrombir les moteurs à Dreux ce dimanche. De 9h à 18h, les circuits de l'Ouest parisien accueillent la 25e édition de ce rendez-vous incontournable des amateurs d'automobiles anciennes, sportives et d'exception. Porté par le Lions Club Dreux Cité Royale, l'événement proposera de nombreuses animations en plus du balai de véhicules sur le circuit et même une vente aux enchères. Entrée 7 euros gratuite pour les moins de 12 ans. Les bénéfices seront reversés à l'association Petit Prince.
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0: vendredi soir hein, avec Clara Luciani. Amour toujours sur Évasion, partout sur la région.
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0: 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Et puis, Jérémy Frérot, il arrive maintenant pour démarrer une demi-heure en non-stop, ce sera après les offres d'emploi.
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3: À Versailles, on recherche plusieurs hôtes et hôtesses d'accueil pour une opération. La mission consiste notamment à distribuer des bons cadeaux auprès des étudiants pendant les matinées en semaine. Le contrat est un CDD de courte durée et les débutants sont acceptés. Si jamais vous êtes intéressé par cette offre d'emploi, vous pouvez la retrouver complète ou bien postuler directement en ligne sur francetravail.fr. On recherche également à Versailles un chauffeur accompagnateur de personnes à mobilité réduite. La société travaille dans le transport de personnes à mobilité réduite depuis plus de 15 ans. Le poste est proposé en CDI à temps partiel et nécessite d'apprécier le contact avec les personnes accompagnées, évidemment. Si jamais vous êtes intéressé, je vous conseille vivement de postuler en ligne en vous rendant directement sur francetravail.fr.
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de fin de soirée avec Portugal The Man, hein, sur Évasion, partout sur la région, tous les matins dès 5h, hein, c'est le grand réveil qui vous aide à démarrer la journée dans la bonne humeur au programme de l'émission, l'actu en plus, hein, à 6h15 et 7h15, l'horoscope toutes les heures à 40, hein, et puis il y a le 10 secondes chrono qui vous permet de remporter 300 euros le matin, c'est à 7h25 et 8h25, vous retrouvez aussi le chiffre du jour, les infos et la météo près de chez vous toutes les 30 minutes, et beaucoup d'interactivité comme on dit, c'est le duo Émilie et Naël tous les matins. Du lundi au vendredi, dès 5h, dans le grand réveil sur Évasion. Tout de suite, c'est Angèle et Justice.

0: bonne fin de soirée, bonne fin d'été aussi, hein, avec Sound of Legends, c'était San Francisco, soirée évasion. C'est là-dessus que je vais vous laisser pour ce soir, avant de vous retrouver avec grand plaisir. Demain matin, on va se réveiller ensemble comme tous les week-ends, pour le grand réveil du week-end, ce sera dès 6h. Passez une excellente nuit avec nous, et avec au programme, là, avant 22h, Ed Sheeran et Martin Garrix, soirée évasion.
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2: Ce week-end, profitez des journées européennes du patrimoine pour découvrir les archives départementales des Yvelines à Montigny-le-Bretonneux. Exceptionnellement, pénétrez dans les archives du département et explorez ses trésors. Vous découvrirez les coulisses du métier d'archiviste et ses secrets de conservation. Cette visite d'une heure met notamment la photographie à l'honneur. Également au programme, un atelier photo, un atelier enfant, une enquête numérique. Réservation gratuite mais obligatoire pour 14h30, 15h30 ou 16h30. Et puis Épernon, fête la Saint-Fiacre. Tout le week-end, fête viking au kiosque de la prairie avec spectacle de feu, animation, atelier et camp viking. Et fête foraine sur la place du Forum. Elle ouvrira de 14h à 19h samedi et de 10h à 19h dimanche. La journée du samedi terminera en beauté avec le feu d'artifice reporté de la fête nationale. Il sera tiré à 21h30 depuis le stade du Closelet. Dimanche, vide-grenier de 6h à 18h, show moto, fanfare, concerts et nombreuses animations.
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